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1: Soyez les bienvenus à l'écoute du bulletin d'actualité préparé et animé par Tania et Zuzana, selon les sources de la presse quotidienne slovaque.
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1: Inauguration de l'ambassade de Slovaquie à Alger. Richard Rashi soutient les négociations de paix. Journée des victimes de l'Holocauste et des violences raciales. Hier mardi, le ministre slovaque des Affaires étrangères, Juraj Blanár, s'est rendu en Algérie où il inaugurera la nouvelle ambassade de Slovaquie. Cette visite vise à renforcer les relations politiques et économiques entre les deux pays, notamment dans les domaines de l'énergie, du commerce et des investissements. Une attention particulière sera accordée au gaz naturel. Des représentants de l'entreprise slovaque SPP s'entretiendront avec la compagnie algérienne Sonatrach des possibilités de futures livraisons de gaz à la Slovaquie. Juraj Blanár rencontrera également le président algérien et son homologue des affaires étrangères. Les deux pays signeront par ailleurs un accord de coopération économique et la création d'une commission intergouvernementale commune. Le président du Parlement slovaque, Richard Rashi, se félicite de la possibilité d'une rencontre tripartite en septembre entre l'Ukraine, la Russie et les États-Unis. Selon lui, il faut soutenir toute initiative susceptible de conduire à la paix et à la fin de la guerre. Plus tôt les parties s'assureront à la table des négociations, mieux ce sera pour l'Ukraine, l'Europe et la Slovaquie. Le président ukrainien Volodymyr Zelensky a annoncé que la rencontre entre les négociateurs pourrait avoir lieu dès le mois de septembre. Cette initiative fait également suite aux récentes discussions menées par des émissaires américains à Moscou et à Kiev. Le premier ministre Robert Fico a appelé le procureur général Maroš Žilinka à démissionner de ses fonctions. Selon lui, Žilinka constitue un obstacle au rétablissement de la confiance des citoyens dans l'état de droit. Il critique notamment sa manière de traiter des affaires concernant des personnes nommées par le parti Smer SD. Il affirme également que le parquet général n'a pas suffisamment réagi par le passé à ce qu'il considère comme de graves défaillances des organes chargés des poursuites pénales. Maroš Žilinka rejette ces accusations et a annoncé qu'il entendait rester en fonction jusqu'à la fin de son mandat. Selon lui, le Premier ministre se trompe en affirmant qu'il constitue un obstacle au rétablissement de confiance dans l'état de droit. Il dénonce également une volonté persistante de prise de contrôle politique du parquet général.
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2: En Slovaquie, le 9 septembre est consacré à la journée des victimes de l'Holocauste et des violences raciales. Cette journée commémorative rappelle la tragédie de l'Holocauste, la souffrance, la mort et la haine qui, pendant la Seconde Guerre mondiale, ont coûté la vie à des millions de personnes. Sa date fait référence à l'adoption du Code juif, promulgué par le gouvernement de la République slovaque de guerre le 9 septembre 1941. Cette année marque le 85e anniversaire de son adoption. Le Code juif comptait parmi les mesures anti-juives les plus sévères de l'Europe de l'époque. Élaboré sur le modèle de l'Allemagne nazie, il a considérablement restreint les droits personnels, civiques, religieux et sociaux des Juifs. Il a instauré leur recensement et leur identification publique, exclu des enfants juifs des écoles et limité leur accès à l'éducation. Il intervenait également dans la vie privée, le mariage et les droits de propriété. Les biens juifs devaient progressivement être transférés à des propriétaires dits « ariens ». La politique antisémite n'était toutefois pas menée uniquement par le gouvernement. Des représentants du Parlement de l'époque, du Parti populaire slovaque de Hlinka, de la garde de Hlinka, ainsi que les responsables politiques régionaux et la presse de l'époque ont également contribué à ces discriminations. Ces mesures ont progressivement privé les Juifs slovaques de leurs droits fondamentaux et créé les conditions qui ont finalement conduit aux déportations. Le premier transport de Juifs slovaques est parti de Poprad le 25 mars 1942. Jusqu'en octobre de la même année, près de 58 000 Juifs ont été déportés de Slovaquie. Une nouvelle vague de déportation a eu lieu de septembre 1944 à mars 1945. Au total, plus de 70 000 citoyens juifs de Slovaquie ont été déportés vers les camps de concentration nazis. La majorité d'entre eux n'a pas survécu à l'Holocauste. En Slovaquie, la mémoire des victimes est également entretenue par le Mémorial de l'Holocauste à Bratislava et le Musée de l'Holocauste de Sereď, ouvert en 2016 sur le site d'un ancien camp de travail et de concentration. Ce musée conserve un lieu authentique lié à la persécution et à la déportation des Juifs pendant la Seconde Guerre mondiale. La journée des victimes de l'Holocauste et des violences raciales rappelle ainsi non seulement une tragédie historique, mais aussi les dangers de la haine, de la discrimination et du déni des droits fondamentaux.
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4: Chers auditeurs francophones de Radio Slovaquie Internationale, après ce bloc d'actualité, c'est encore moi qui vous souhaite la bienvenue dans votre émission du lundi. Durant le régime communiste, les affaires criminelles étaient occultées en Tchécoslovaquie. Pourtant, dans les années 60, le nom d'Irena Chubilkova a franchi le mur du silence. Récit d'une des plus grandes meurtrières qu'ait connue la Tchécoslovaquie dans la première partie de l'émission. Le mot a une force énorme, la plume est plus forte que l'épée. De cette vieille sagesse de l'humanité s'est inspiré l'illustre personnage de l'histoire slovaque, Ludovít Štúr, fondateur, entre autres, du tout premier journal slovaque. Et pour vous accompagner aujourd'hui, c'est Marie-Ondine Vidal au micro, épaulée par Mathieu Degnaud. On retrouve également Eva Medelska en ingénieur du son et František Strempek à la programmation musicale.
5: Il était une fois...
4: C'était une belle femme aux yeux d'un bleu étrange. C'est ainsi qu'Irina Chubilkova était mentionnée par ses proches et connaissances. Cependant, l'histoire se souvient d'elle différemment, comme d'une tueuse de sang-froid qui a brutalement supprimé deux des hommes qui ont partagé sa vie. L'histoire a commencé le 9 décembre 1964. Dans un train de voyageurs allant de Trnava à Bratislava, un contrôleur vérifie les toilettes du train lors d'un arrêt à Pezinok. Une scène horrible se présente alors sous ses yeux. Sous l'évier, la tête coupée d'un inconnu a été jetée là. La découverte choquante a été immédiatement signalée à la sécurité publique de l'époque, qui a arrêté le train avec 287 passagers à la gare principale de Bratislava. Tous furent interrogés, mais aucun des passagers n'a remarqué de suspect ou de circonstances pouvant être liées à la tête coupée. La police lança alors une vaste enquête.
6: Le même jour, un bleu de travail ensanglanté fut découvert dans un train de marchandises allant de Bratislava à Budapest. Alors qu'il prenait en photo cette tête coupée pour la médecine légale, l'un des policiers reconnut une connaissance à lui, un certain Ambrose Šetka. L'horrible découverte se répandit rapidement dans toute la Tchécoslovaquie et l'affaire fit naître une certaine frénésie dans la population. À ce moment-là, Irena Chubilkova, la concubine d'Ambrose Šetka, avait déjà signalé la disparition de son amant au poste de police de Trnava.
4: Lors de sa déposition, elle répéta consciencieusement une histoire arrangée des événements dans le rapport de police. Mais lorsqu'elle fut entendue une seconde fois, elle n'était plus aussi certaine. De plus, elle se montrait nerveuse, comme si elle cachait quelque chose. Son comportement incita la police à ordonner une perquisition au domicile.
6: Les enquêteurs n'ont rien trouvé de suspect dans la cuisine, mais ils ont remarqué un os sur le canapé de la chambre qui ne semblait pas être d'origine animale. Dans une autre pièce, un policier examine le four à pain. Un des fils de la suspecte confirme qu'il n'y avait pas cuit de pain depuis longtemps et pourtant celui-ci était encore chaud. On soupçonna donc que le corps du pauvre Ambrose avait été brûlé dedans. Un contre-interrogatoire s'imposait et les enquêteurs se sont une nouvelle fois adressés à Irena Chubilkova. Irena s'empêtre et s'empêtre encore dans ses revendications. Demande alors un verre d'eau et, spontanément, avoue avoir tué son amant et se met à décrire le déroulement des événements.
4: Irena Chubilkova a commis le meurtre 2 jours avant la découverte de la tête dans le train. Le 7 décembre 1964, c'était justement la fête de la Saint-Ambroise. En Tchécoslovaquie, et même encore maintenant, on fête toujours respectueusement les fêtes de prénom et chez Irena et Ambroise, on boit au nom du saint depuis le matin. Le soir venant, le couple se déplace chez des voisins où l'alcool continue de couler. Lorsqu'ils rentrèrent chez eux vers 9h30, Ambroise, ivre, promit à sa compagne une vie meilleure. Lui qui n'était pas tendre avec elle, voire brutal, mais cela restera des paroles d'ivrogne car Ambroise tombe de sa chaise et reste immobile au sol. C'est alors qu'Irena a décidé d'agir et de mettre fin au jour de cet alcoolique et d'en finir avec ses disputes incessantes. Tout d'abord, Ambroise fut frappé brutalement 2 fois à la tête avec le manche d'une hache, histoire d'être sûre de son immobilité. Puis elle prit un couperet à viande et frappa Ambroise à la gorge. Mais Irena a du mal à décapiter l'homme au sol et change d'instrument pour terminer ce terrible travail avec une hache et un couteau. Une fois l'opération accomplie, elle entrepose le reste du corps dans le four et allume un feu, brûlant le corps avec des bûches pendant 35 heures d'affilée. Pendant ce temps, elle lave soigneusement toute trace sanglante du meurtre. Une fois la dépouille brûlée, Irena passe les cendres au tamis, enterre les os et les gros débris dans la grange et jette le reste des cendres autour de la maison et dans le jardin.
6: Le 9 décembre, soit 2 jours plus tard, la meurtrière enveloppe la tête coupée de son concubin dans un bleu de travail ensanglanté, la met dans un sac à provisions qu'elle a emprunté à ses voisins et la recouvre d'un linge sale. Par la suite,

0: Noir répond fièrement aux enquêteurs que son concubin la menaçait souvent de lui couper la tête et de la jeter dans les toilettes. Tel est prix qu'il croyait prendre, pourrait-on dire. En examinant la vie antérieure d'Irena Chubirkova, un enquêteur apprit que la femme était déjà veuve et se pencha plus attentivement sur les circonstances de la mort de son mari, Jan Chubirek, décédé d'un accident domestique en 1951, soit 14 ans avant le meurtre d'Ambrose Shepka. L'exhumation des restes du corps du mari fut donc ordonnée. Une nouvelle autopsie confirma que des blessures mortelles et des fractures du crâne avaient été causées par une tierce personne.
1: Irena et Jan Chubirek vivaient dans la ville de Trutno, tout au nord de la Tchéquie, depuis 1945 dans une belle maison familiale où elle a donné naissance à 4 enfants. Elle a rencontré son mari dans une conserverie où ils travaillaient tous les deux. Ils vivaient bien. Irena pouvait s'entraîner au sport et ont même embauché une nourrice pour les enfants. Irena était une femme charmante. Il était facile pour elle de trouver un amant. Comme par exemple, un des voisins de la famille Chubirek, Václav Bernard, également marié. Très vite, Jan, le mari d'Irina, soupçonna sa femme de le tromper et opta bientôt des preuves. Alors qu'il revenait plutôt du travail, il emporta une culotte d'Irina à son médecin, qui lui confirmait la présence de sperme dessus. Irina se plaint alors à Václav que son mari était brutal avec elle. Jan s'est même arrangé pour que Václav soit réaffecté à un poste inférieur sur le chemin de fer où il travaillait. C'est alors que les amants décidèrent de se débarrasser de lui.
0: Faire passer le mari de vie à trépas ne fut pas chose facile. Au début, Irena a tenté de l'empoisonner avec un médicament pour les problèmes féminins, fourni par l'armand, qu'elle a dissous en grande quantité dans sa boisson. Jan en a été sévèrement malade, mais il survécut à l'empoisonnement.
1: La deuxième tentative fut également infructueuse. Cette fois-ci, les amants ont convenu qu'Irena attirerait son mari pour une promenade dans les bois, où Václav lui assènerait un coup à la tête par derrière et, ensemble, mettrait en scène le suicide du mari par pendaison. Václav, en fournisseur officiel d'accessoires pour assassins, avait encore fourni la corde pour la pendaison. Cependant, ce plan a échoué, car le mari refusa la promenade dans la forêt.
0: Le meurtre de Jan Chubirek fut donc réussi à la troisième tentative. Le 10 octobre 1951, Jan était chez lui et voulait repeindre un meuble. Pour que la peinture sèche plus vite, il avait prévu de sortir le poêle du grenier, ce qui l'a ensuite aidé sa femme dans son alibi. C'était aussi le 6e anniversaire de leur mariage ce jour-là, alors forcément, ils allaient le célébrer. Václav, toujours présent à la logistique, fournit des somnifères puissants pour les réduire en poudre et les mélanger dans une bouteille de Bererovka. Liqueur de plante au goût déjà bien désagréable, c'est moi qui vous le dis. Irena servit un dé de liqueur empoisonné à son mari et celui-ci demanda à Irena ce qu'il obtiendrait s'il buvait toute la bouteille. Irena répondit froidement qu'elle l'embrasserait. Lorsque le mari s'est évanoui, la femme l'allongea sur le lit, apporta un gourdin du hangar, couvrit le visage de Jan avec une taie d'oreiller et frappa plusieurs fois à la tête. Elle est ensuite allée chercher Václav pour annoncer que son mari était enfin mort. Ensemble, ils ont placé le corps en bas des escaliers menant au grenier et Irena a ensuite lancé le poêle dans les escaliers raides en direction du cadavre.
1: Au bout d'un moment, Irena demanda à sa fille de 9 ans d'aller chercher son père. La pauvre enfant découvrait Jan Chubirek, écrasé sous le poêle. La cynique veuve Chubirkova joua une scène déchirante devant la police. Bien qu'à l'époque l'on soupçonnait qu'il ne s'agissait pas d'un accident, grâce à la paresse des enquêteurs locaux, la veuve noire put répéter son plan diabolique, 14 ans plus tard, en Slovaquie.
0: En 1959, Irena Chubirkova déménagea en Slovaquie où elle vécut avec son nouvel amant, Ambrose Čepek, dans le village de Boleraz, dans la région de Trnava, à 70 km à l'est de Bratislava. De lui, elle aura 3 autres enfants. La suite, vous la connaissez, un homme tombé ivre, décapité, corps brûlé et tête abandonnée dans un train.
1: La brutalité avec laquelle Irena Chubirkova, 43 ans au moment de son arrestation, a assassiné ses 2 partenaires de l'ex-Tchécoslovaquie était incroyable. Le procès de la veuve noire a duré 3 jours au tribunal régional de Bratislava. Il fut regardé par tout le public tchécoslovaque, passionné par cette affaire. Irena Chubirkova a été condamnée à mort par pendaison pour meurtre de ses 2 compagnons le 31 mai 1966. Quant à Václav Bernard, l'amant complice du premier meurtre, il a été condamné à 15 ans de prison.
0: Après l'annonce du verdict, les 7 enfants d'Irena ont dit au revoir à leur mère. Ils sont entrés dans la salle d'audience en vêtements noirs et des roses rouges à la main. Comme un enterrement,

0: Irena a pleuré, mais son destin était scellé. Même une demande de grâce du président ne l'a pas aidée. Le verdict sur la tueuse sans cœur a été exécuté le 28 septembre 1966 à Pankrac, à Prague.
1: La peine de mort sur le territoire slovaque a été abolie en 1990. De 1918 à 1990, trois femmes, en tout, ont été condamnées à mort dans l'ex-Tchécoslovaquie. La première d'entre elles était une infirmière de 19 ans, Marie Fikachkova, pour le meurtre de deux nouveau-nés en 1961. Irena Tchubirkova, notre célébrité du jour, était la deuxième en 1966. Et la dernière des trois était Olga Hepnarova, en 1975, qui a tué volontairement 8 personnes en voiture à un arrêt de bus à Prague.
0: D'après l'histoire d'Irena Tchubirkova, l'écrivaine tchèque Zdenka Beckerova a écrit le roman « La plus grosse affaire de mon père », publié chez Erial. L'histoire d'une fille qui, sur les souhaits de son vieux père, écrit les mémoires de celui-ci, revenant sur sa carrière de policier qui a abouti à la nomination à la tête de l'administration régionale. Il a obtenu ce poste principalement pour avoir résolu le meurtre brutal de deux hommes qui a attiré beaucoup d'attention dans l'ancienne Tchécoslovaquie. Le livre a été très bien accueilli par les lecteurs et l'affaire Irena Tchubirkova est l'un des cas les plus intéressants du monde de la criminologie.

0: Parlons maintenant d'une autre personnalité slovaque, aux antipodes de la première, Ľudovít Štúr. Il est l'une des figures incontournables de l'histoire slovaque. Homme politique, philosophe, historien, linguiste, enseignant, écrivain, poète, journaliste d'opinion, romancier, rédacteur et pédagogue, on se demande encore comment il trouve encore le temps de dormir. Vous l'aurez vite compris, amis auditeurs, l'on pourrait consacrer une émission entière sur sa vie et ses actions. Je crois même que cela pourrait déborder sur l'émission de demain chez ma collègue Christina. Non, ici, ce dont j'ai envie de vous parler est la création du tout premier périodique politique en Slovaquie, le bi-hebdomadaire Slovenské národné noviny, le journal national slovaque, par Ľudovít Štúr. Publié pour la première fois il y a 177 ans, le 1er août 1845.
1: Ľudovít Štúr est le plus grand représentant de la vie nationale de son pays, leader de la renaissance nationale de la première moitié du 19e siècle et codificateur de la langue écrite slovaque fondée, sur les dialectes de Slovaquie centrale, aux environs de 1843, qui est le langage standard slovaque aujourd'hui. Si difficile à apprendre pour les étrangers, on ne dira pas merci. Il est aussi l'une des figures dirigeantes du soulèvement slovaque dans les années 1848-1849 et député de la Chambre hongroise de la ville de Zvolen dans ces mêmes années.
0: Ľudovít Štúr a fait en sorte qu'après la codification de la langue slovaque, un journal soit publié en cette langue nouvellement légalisée. Obtenir l'autorisation des autorités de Vienne de le publier lui a coûté beaucoup d'efforts, d'endurance et de nerfs. Mais il a tenu bon, comprenant très bien que le seul un journal régulièrement publié pouvait répandre sur tout le territoire de la Slovaquie non seulement la nouvelle de la naissance du Slovaque littéraire, mais en permettre l'approche aux Slovaques et connaître de leurs yeux comment cette langue se pratique. On y trouve ses fervents partisans ainsi que ses farouches opposants en ce qui concerne la forme de la langue. Des patriotes tchèques font partie de ces opposants qui interprètent cette action comme une trahison nationale et un éloignement des Tchèques.
1: Le journal Slovenské národné noviny a commencé à être publié le 1er août 1845 à Bratislava, et cela deux fois par semaine, le mardi et le vendredi. Il est orienté vers l'éducation, la justice sociale, la promotion des œuvres slaves et contient aussi des articles d'actualité sur la situation politique locale et mondiale.
0: Ľudovít Štúr a ressenti l'éminence des années révolutionnaires dans l'Europe tout entière et que l'Autriche-Hongrie, dont la Slovaquie faisait partie, n'en serait pas exclue. Une telle époque n'est pas favorable aux journaux. Autrement dit, il avait pressenti que son journal n'aurait pas une longue vie. En effet, il devait servir avant tout de vecteur politique pour atteindre des objectifs, dont celui de la pérennisation de la langue, mais aussi le soutien de la littérature artistique. C'est pourquoi, une fois par semaine et plus tard deux fois par semaine, le journal comprenait un supplément littéraire, Orol Tatranský, l'aigle des Tatras.
1: L'éditorial culte est l'éditorial de Ľudovít Štúr, dans les premiers numéros de son journal. Il s'intitule « Que voulons-nous à travers notre journal ?» D'autres éditoriaux de Štúr se sont inscrits dans l'histoire slovaque, par exemple. « La voix contre les voix, la vie des nations, où est notre misère ?»« Ne nous laissons pas aller », et bien d'autres. Dans le journal Slovenské národné noviny sont publiés également les discours célèbres de Ľudovít Štúr au Parlement hongrois, au tournant des années 1847-1848. Bien sûr, sont-ils rédigés et publiés en slovaque, alors qu'au Parlement, par obligation, Ľudovít Štúr les a présentés en hongrois, dans un hongrois excellent, selon les témoins de l'époque.
0: Le journal Slovenské národné noviny a cessé d'être publié le 9 juin 1848. Ľudovít Štúr avait déjà participé à Prague au congrès slave et il ressentait les prémices de la révolution couvrant sous les cendres. Quasi 3 ans d'existence pour un journal national d'un petit pays soumis au grand empire austro-hongrois, ce fut un exploit dans son époque. Quant à Ľudovít Štúr, que reste-t-il de lui dans la Slovaquie moderne? Il fut représenté sur les billets de 500 couronnes slovaques, la ville de Parkan fut rebaptisée en 1948 Štúrovo, en son honneur, et en 1994, un astronome slovaque, Milan Antal, découvrit un astéroïde qu'il nomma Štúr. L'État slovaque créa également en son honneur l'ordre de Ľudovít Štúr, l'équivalent de notre Légion d'honneur.

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1: Soyez les bienvenus à l'écoute du bulletin d'actualité préparé par Tania et Zuzana, selon les sources de la presse quotidienne slovaque.
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1: Inauguration de l'ambassade de Slovaquie à Alger. Richard Rashi soutient les négociations de paix. Journée des victimes de l'Holocauste et des violences raciales. Hier mardi, le ministre slovaque des Affaires étrangères, Juraj Blanár, s'est rendu en Algérie où il inaugurera la nouvelle ambassade de Slovaquie. Cette visite vise à renforcer les relations politiques et économiques entre les deux pays, notamment dans les domaines de l'énergie, du commerce et des investissements. Une attention particulière sera accordée au gaz naturel. Des représentants de l'entreprise slovaque SPP s'entretiendront avec la compagnie algérienne Sonatrach des possibilités de future livraison de gaz à la Slovaquie. Juraj Blanár rencontrera également le président algérien et son homologue des affaires étrangères. Les deux pays signeront par ailleurs un accord de coopération économique et la création d'une commission intergouvernementale commune. Le président du Parlement slovaque, Richard Rashi, se félicite de la possibilité d'une rencontre tripartite en septembre entre l'Ukraine, la Russie et les États-Unis. Selon lui, il faut soutenir toute initiative susceptible de conduire à la paix et à la fin de la guerre. Plus tôt les parties s'assureront à la table des négociations, mieux ce sera pour l'Ukraine, l'Europe et la Slovaquie. Le président ukrainien Volodymyr Zelensky a annoncé que la rencontre entre les négociateurs pourrait avoir lieu dès le mois de septembre. Cette initiative fait également suite aux récentes discussions menées par des émissaires américains à Moscou et à Kiev. Le premier ministre Robert Fico a appelé le procureur général Maroš Žilinka à démissionner de ses fonctions. Selon lui, Žilinka constitue un obstacle au rétablissement de la confiance des citoyens dans l'état de droit. Il critique notamment sa manière de traiter des affaires concernant des personnes nommées par le parti Smer SD. Il affirme également que le parquet général n'a pas suffisamment réagi par le passé à ce qu'il considère comme de graves défaillances des organes chargés des poursuites pénales. Maroš Žilinka rejette ces accusations et a annoncé qu'il entendait rester en fonction jusqu'à la fin de son mandat. Selon lui, le Premier ministre se trompe en affirmant qu'il constitue un obstacle au rétablissement de confiance dans l'état de droit. Il dénonce également une volonté persistante de prise de contrôle politique du parquet général.
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2: En Slovaquie, le 9 septembre est consacré à la journée des victimes de l'Holocauste et des violences raciales. Cette journée commémorative rappelle la tragédie de l'Holocauste, la souffrance, la mort et la haine qui, pendant la Seconde Guerre mondiale, ont coûté la vie à des millions de personnes. Sa date fait référence à l'adoption du Code juif, promulgué par le gouvernement de la République slovaque de guerre le 9 septembre 1941. Cette année marque le 85e anniversaire de son adoption. Le Code juif comptait parmi les mesures anti-juives les plus sévères de l'Europe de l'époque. Élaboré sur le modèle de l'Allemagne nazie, il a considérablement restreint les droits personnels, civiques, religieux et sociaux des Juifs. Il a instauré leur recensement et leur identification publique, exclu des enfants juifs des écoles et limité leur accès à l'éducation. Il intervenait également dans la vie privée, le mariage et les droits de propriété. Les biens juifs devaient progressivement être transférés à des propriétaires dits « ariens ». La politique antisémite n'était toutefois pas menée uniquement par le gouvernement. Des représentants du Parlement de l'époque, du Parti populaire slovaque de Hlinka, de la garde de Hlinka, ainsi que les responsables politiques régionaux et la presse de l'époque ont également contribué à ces discriminations. Ces mesures ont progressivement privé les Juifs slovaques de leurs droits fondamentaux et créé les conditions qui ont finalement conduit aux déportations. Le premier transport de Juifs slovaques est parti de Poprad le 25 mars 1942. Jusqu'en octobre de la même année, près de 58 000 Juifs ont été déportés de Slovaquie. Une nouvelle vague de déportation a eu lieu de septembre 1944 à mars 1945. Au total, plus de 70 000 citoyens juifs de Slovaquie ont été déportés vers les camps de concentration nazis. La majorité d'entre eux n'a pas survécu à l'Holocauste. En Slovaquie, la mémoire des victimes est également entretenue par le Mémorial de l'Holocauste à Bratislava et le Musée de l'Holocauste de Sereď, ouvert en 2016 sur le site d'un ancien camp de travail et de concentration. Ce musée conserve un lieu authentique lié à la persécution et à la déportation des Juifs pendant la Seconde Guerre mondiale. La journée des victimes de l'Holocauste et des violences raciales rappelle ainsi non seulement une tragédie historique, mais aussi les dangers de la haine, de la discrimination et du déni des droits fondamentaux.
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4: Chers auditeurs francophones de Radio Slovaquie Internationale, après ce bloc d'actualité, c'est encore moi qui vous souhaite la bienvenue dans votre émission du lundi. Durant le régime communiste, les affaires criminelles étaient occultées en Tchécoslovaquie. Pourtant, dans les années 60, le nom d'Irena Chubilková a franchi le mur du silence. Récit d'une des plus grandes meurtrières qu'ait connue la Tchécoslovaquie dans la première partie de l'émission. Le mot a une force énorme, la plume est plus forte que l'épée. De cette vieille sagesse de l'humanité s'est inspiré l'illustre personnage de l'histoire slovaque, Ludovít Štúr, fondateur, entre autres, du tout premier journal slovaque. Et pour vous accompagner aujourd'hui, c'est Marie-Ondine Vidal au micro, épaulée par Mathieu Degnaud. On retrouve également Eva Medelska en ingénieur du son et František Strempek à la programmation musicale.
5: Il était une fois...
4: C'était une belle femme aux yeux d'un bleu étrange. C'est ainsi qu'Irina Chubilková était mentionnée par ses proches et connaissances. Cependant, l'histoire se souvient d'elle différemment, comme d'une tueuse de sang-froid qui a brutalement supprimé deux des hommes qui ont partagé sa vie. L'histoire a commencé le 9 décembre 1964. Dans un train de voyageurs allant de Trnava à Bratislava, un contrôleur vérifie les toilettes du train lors d'un arrêt à Pezinok. Une scène horrible se présente alors sous ses yeux. Sous l'évier, la tête coupée d'un inconnu a été jetée là. La découverte choquante a été immédiatement signalée à la sécurité publique de l'époque, qui a arrêté le train avec 287 passagers à la gare principale de Bratislava. Tous furent interrogés, mais aucun des passagers n'a remarqué de suspect ou de circonstances pouvant être liées à la tête coupée. La police lança alors une vaste enquête.
6: Le même jour, un bleu de travail ensanglanté fut découvert dans un train de marchandises allant de Bratislava à Budapest. Alors qu'il prenait en photo cette tête coupée pour la médecine légale, l'un des policiers reconnut une connaissance à lui, un certain Ambrose Šetka. L'horrible découverte se répandit rapidement dans toute la Tchécoslovaquie et l'affaire fit naître une certaine frénésie dans la population. À ce moment-là, Irena Chubilková, la concubine d'Ambrose Šetka, avait déjà signalé la disparition de son amant au poste de police de Trnava.
4: Lors de sa déposition, elle répéta consciencieusement une histoire arrangée des événements dans le rapport de police. Mais lorsqu'elle fut entendue une seconde fois, elle n'était plus aussi certaine. De plus, elle se montrait nerveuse, comme si elle cachait quelque chose. Son comportement incita la police à ordonner une perquisition au domicile.
6: Les enquêteurs n'ont rien trouvé de suspect dans la cuisine, mais ils ont remarqué un os sur le canapé de la chambre qui ne semblait pas être d'origine animale. Dans une autre pièce, un policier examine le four à pain. Un des fils de la suspecte confirme qu'il n'y avait pas cuit de pain depuis longtemps et pourtant celui-ci était encore chaud. On soupçonna donc que le corps du pauvre Ambrose avait été brûlé dedans. Un contre-interrogatoire s'imposait et les enquêteurs se sont une nouvelle fois adressés à Irena Chubilková. Irena s'empêtre et s'empêtre encore dans ses revendications. Demande alors un verre d'eau et, spontanément, avoue avoir tué son amant et se met à décrire le déroulement des événements.
4: Irena Chubilkova a commis le meurtre deux jours avant la découverte de la tête dans le train. Le 7 décembre 1964, c'était justement la fête de la Saint-Ambroise. En Tchécoslovaquie, et même encore maintenant, on fête toujours respectueusement les fêtes de prénoms et chez Irena et Ambroise, on boit au nom du saint depuis le matin. Le soir venant, le couple se déplace chez des voisins où l'alcool continue de couler. Lorsqu'ils rentrèrent chez eux vers 9h30, Ambroise, ivre, promit à sa compagne une vie meilleure. Lui qui n'était pas tendre avec elle, voire brutal, mais cela restera des paroles d'ivrogne car Ambroise tombe de sa chaise et reste immobile au sol. C'est alors qu'Irena a décidé d'agir et de mettre fin au jour de cet alcoolique et d'en finir avec ses disputes incessantes. Tout d'abord, Ambroise fut frappé brutalement deux fois à la tête avec le manche d'une hache, histoire d'être sûre de son immobilité. Puis elle prit un couperet à viande et frappa Ambroise à la gorge. Mais Irena a du mal à décapiter l'homme au sol et change d'instrument pour terminer ce terrible travail avec une hache et un couteau. Une fois l'opération accomplie, elle entrepose le reste du corps dans le four et allume un feu, brûlant le corps avec des bûches pendant 35 heures d'affilée. Pendant ce temps, elle lave soigneusement toute trace sanglante du meurtre. Une fois la dépouille brûlée, Irena passe les cendres au tamis, enterre les os et les gros débris dans la grange et jette le reste des cendres autour de la maison et dans le jardin.
6: Le 9 décembre, soit deux jours plus tard, la meurtrière enveloppe la tête coupée de son concubin dans un bleu de travail ensanglanté, la met dans un sac à provisions qu'elle a emprunté à ses voisins et la recouvre d'un linge sale. Par la suite, elle est allée à Smolenice, où elle a acheté un billet de train pour la ville de Trnava. Comme elle s'est retrouvée entourée de plusieurs connaissances, elle n'a pas eu l'occasion d'entreposer discrètement son morbide paquet. C'est seulement arrivée à Trnava qu'elle a pu abandonner de sang-froid la tête de Ambroise dans les toilettes du train. C'est à ce moment-là qu'elle a également signalé l'absence de son compagnon, qui serait parti ivre de la maison il y a deux jours. Joignant l'utile à l'agréable, Irena profite de son excursion à Trnava pour acheter des bonbons aux enfants et rentrer chez elle, comme si de rien n'était.
4: À la question « Pourquoi n'avait-elle pas brûlé la tête de Ambroise Shepka en même temps que son corps ?», Irena Chubilkova répond fièrement aux enquêteurs que son concubin la menaçait souvent de lui couper la tête et de la jeter dans les toilettes. Tel est pris qui croyait prendre, pourrait-on dire. En examinant la vie antérieure d'Irena Chubilkova, un enquêteur apprit que la femme était déjà veuve et se pencha plus attentivement sur les circonstances de la mort de son mari, Jan Chubilek, décédé d'un accident domestique en 1951, soit 14 ans avant le meurtre d'Ambroise Shepka. L'exhumation des restes du corps du mari fut donc ordonnée. Une nouvelle autopsie confirma que des blessures mortelles et des fractures du crâne avaient été causées par une tierce personne.
6: Irena et Jan Chubilek vivaient dans la ville de Trutno, tout au nord de la Tchéquie, depuis 1945 dans une belle maison familiale où elle a donné naissance à quatre enfants. Elle a rencontré son mari dans une conserverie où ils travaillaient tous les deux. Ils vivaient bien. Irena pouvait s'entraîner au sport et ont même embauché une nourrice pour les enfants. Irena était une femme charmante. Il était facile pour elle de trouver un amant. Comme par exemple, un des voisins de la famille Chubilek, Václav Bernard, également marié. Très vite, Jan, le mari d'Irina,

0: qu'Elda dissout en grande quantité dans sa boisson. Yann en a été sévèrement malade, mais il survécut à l'empoisonnement.
1: La deuxième tentative fut également infructueuse. Cette fois-ci, les amants ont convenu qu'Irina attirerait son mari pour une promenade dans les bois, où Vaclav lui assènerait un coup à la tête par derrière et, ensemble, mettrait en scène le suicide du mari par pendaison. Vaclav, en fournisseur officiel d'accessoires pour assassins, avait encore fourni la corde pour la pendaison. Cependant, ce plan a échoué, car le mari refusa la promenade dans la forêt.
0: Le meurtre de Jan Čubirek fut donc réussi à la troisième tentative. Le 10 octobre 1951, Jan était chez lui et voulait repeindre un meuble. Pour que la peinture sèche plus vite, il avait prévu de sortir le poêle du grenier. Ce qu'il a ensuite aidé sa femme dans son alibi. C'était aussi le sixième anniversaire de leur mariage ce jour-là. Alors forcément, ils allaient le célébrer. Vaclav, toujours présent à la logistique, fournit des somnifères puissants pour les réduire en poudre et les mélanger dans une bouteille de Berejovka. Liqueur de plante au goût déjà bien désagréable, c'est moi qui vous le dis. Irena servit un dé de liqueur empoisonné à son mari et celui-ci demanda à Irena ce qu'il obtiendrait s'il buvait toute la bouteille. Irena répondit froidement qu'elle l'embrasserait. Lorsque le mari s'est évanoui, la femme l'allongea sur le lit, apporta un gourdin du hangar, couvrit le visage de Jan avec une taie d'oreiller et frappa plusieurs fois à la tête. Elle est ensuite allée chercher Vaclav pour annoncer que son mari était enfin mort. Ensemble, ils ont placé le corps en bas des escaliers menant au grenier et Irena a ensuite lancé le poêle dans les escaliers raides en direction du cadavre.
1: Au bout d'un moment, Irina demanda à sa fille de 9 ans d'aller chercher son père. La pauvre enfant découvrait Jan Čubirek, écrasé sous le poêle. La cynique veuve Čubirkova joua une scène déchirante devant la police. Bien qu'à l'époque l'on soupçonnait qu'il ne s'agissait pas d'un accident, grâce à la paresse des enquêteurs locaux, la veuve noire put répéter son plan diabolique, 14 ans plus tard, en Slovaquie.
0: En 1959, Irena Čubirková déménagea en Slovaquie où elle vécut avec son nouvel amant, Ambrose Čepek, dans le village de Boleraz, dans la région de Trnava, à 70 km à l'est de Bratislava. De lui, elle aura 3 autres enfants. La suite, vous la connaissez, un homme tombé ivre, décapité, corps brûlé et tête abandonnée dans un train.
1: La brutalité avec laquelle Irena Čubirková, 43 ans au moment de son arrestation, a assassiné ses deux partenaires de l'ex-Tchécoslovaquie était incroyable. Le procès de la veuve noire a duré 3 jours au tribunal régional de Bratislava. Il fut regardé par tout le public tchécoslovaque, passionné par cette affaire. Irena Čubirková a été condamnée à mort par pendaison pour meurtre de ses deux compagnons le 31 mai 1966. Quant à Vaclav Bernard, l'amant complice du premier meurtre, il a été condamné à 15 ans de prison.
0: Après l'annonce du verdict, les 7 enfants d'Irena ont dit au revoir à leur mère. Ils sont entrés dans la salle d'audience en vêtements noirs et des roses rouges à la main, comme un enterrement. Irena a pleuré, mais son destin était scellé. Même une demande de grâce du président ne l'a pas aidée. Le verdict sur la tueuse sans cœur a été exécuté le 28 septembre 1966 à Pankrac, à Prague.
1: La peine de mort sur le territoire slovaque a été abolie en 1990. De 1918 à 1990, 3 femmes, en tout, ont été condamnées à mort dans l'ex-Tchécoslovaquie. La première d'entre elles était une infirmière de 19 ans, Marie Fikačková, pour le meurtre de 2 nouveau-nés en 1961. Irena Čubirková, notre célébrité du jour, était la deuxième en 1966. Et la dernière des 3 était Olga Hepnarová, en 1975, qui a tué volontairement 8 personnes en voiture à un arrêt de bus à Prague.
0: D'après l'histoire d'Irena Čubirková, l'écrivaine tchèque Zdenka Beckerová a écrit le roman « La plus grosse affaire de mon père » publié chez Erial. L'histoire d'une fille qui, sur les souhaits de son vieux père, écrit les mémoires de celui-ci, revenant sur sa carrière de policier qui a abouti à la nomination à la tête de l'administration régionale. Il a obtenu ce poste principalement pour avoir résolu le meurtre brutal de 2 hommes qui a attiré beaucoup d'attention dans l'ancienne Tchécoslovaquie. Le livre a été très bien accueilli par les lecteurs et l'affaire Irena Čubirková est l'un des cas les plus intéressants du monde de la criminologie.

0: Parlons maintenant d'une autre personnalité slovaque, aux antipodes de la première, Ludovít Štúr. Il est l'une des figures incontournables de l'histoire slovaque. Homme politique, philosophe, historien, linguiste, enseignant, écrivain, poète, journaliste d'opinion, romancier, rédacteur et pédagogue, on se demande encore comment il trouve encore le temps de dormir. Vous l'aurez vite compris, amis auditeurs, l'on pourrait consacrer une émission entière sur sa vie et ses actions. Je crois même que cela pourrait déborder sur l'émission de demain chez ma collègue Christina. Non, ici, ce dont j'ai envie de vous parler est la création du tout premier périodique politique en Slovaquie, le bi-hebdomadaire Slovenské národné noviny, le journal national slovaque, par Ludovít Štúr. Publié pour la première fois il y a 177 ans, le 1er août 1845.
1: Ludovít Štúr est le plus grand représentant de la vie nationale de son pays, leader de la renaissance nationale de la première moitié du 19e siècle et codificateur de la langue écrite slovaque fondée, sur les dialectes de Slovaquie centrale, aux environs de 1843, qui est le langage standard slovaque aujourd'hui. Si difficile à apprendre pour les étrangers, on ne dira pas merci. Il est aussi l'une des figures dirigeantes du soulèvement slovaque dans les années 1848-1849 et député de la Chambre hongroise de la ville de Zvolen dans ces mêmes années.
0: Ludovít Štúr a fait en sorte qu'après la codification de la langue slovaque, un journal soit publié en cette langue nouvellement légalisée. Obtenir l'autorisation des autorités de Vienne de le publier lui a coûté beaucoup d'efforts, d'endurance et de nerfs. Mais il a tenu bon, comprenant très bien que le seul un journal régulièrement publié pouvait répandre sur tout le territoire de la Slovaquie non seulement la nouvelle de la naissance du Slovaque littéraire, mais en permettre l'approche aux Slovaques et connaître de leurs yeux comment cette langue se pratique. On y trouve ses fervents partisans ainsi que ses farouches opposants en ce qui concerne la forme de la langue. Des patriotes tchèques font partie de ces opposants qui interprètent cette action comme une trahison nationale et un éloignement des Tchèques.
1: Le journal Slovenské národné noviny a commencé à être publié le 1er août 1845 à Bratislava, et cela deux fois par semaine, le mardi et le vendredi. Il est orienté vers l'éducation, la justice sociale, la promotion des œuvres slaves et contient aussi des articles d'actualité sur la situation politique locale et mondiale.
0: Ludovít Štúr a ressenti l'éminence des années révolutionnaires dans l'Europe tout entière et que l'Autriche-Hongrie, dont la Slovaquie faisait partie, n'en serait pas exclue. Une telle époque n'est pas favorable aux journaux. Autrement dit, il avait pressenti que son journal n'aurait pas une longue vie. En effet, il devait servir avant tout de vecteur politique pour atteindre des objectifs, dont celui de la pérennisation de la langue, mais aussi le soutien de la littérature artistique. C'est pourquoi, une fois par semaine et plus tard deux fois par semaine, le journal comprenait un supplément littéraire, Orol Tatranski, l'aigle des Tatras.
1: L'éditorial culte est l'éditorial de Ludovít Štúr, dans les premiers numéros de son journal. Il s'intitule « Que voulons-nous à travers notre journal ?» D'autres éditoriaux de Štúr se sont inscrits dans l'histoire slovaque, par exemple. « La voix contre les voix. La vie des nations. Où est notre misère ? Ne nous laissons pas aller. » Et bien d'autres. Dans le journal Slovenské národné noviny sont publiés également les discours célèbres de Ludovít Štúr au Parlement hongrois, au tournant des années 1847-1848. Bien sûr, sont-ils rédigés et publiés en slovaque, alors qu'au Parlement, par obligation, Ludovít Štúr les a présentés en hongrois, dans un hongrois excellent, selon les témoins de l'époque.
0: Le journal Slovenské národné noviny a cessé d'être publié le 9 juin 1848. Ludovít Štúr avait déjà participé à Prague au congrès slave et il ressentait les prémices de la révolution couvrant sous les cendres. Quasi trois ans d'existence pour un journal national d'un petit pays soumis au grand empire austro-hongrois, ce fut un exploit dans son époque. Quant à Ludovít Štúr, que reste-t-il de lui dans la Slovaquie moderne? Il fut représenté sur les billets de 500 couronnes slovaques. La ville de Parkan fut rebaptisée en 1948 Štúrovo, en son honneur. Et en 1994, un astronome slovaque, Milan Antal, découvrit un astéroïde qu'il nomma Štúr. L'État slovaque créa également en son honneur l'ordre de Ludovít Štúr, l'équivalent de notre Légion d'honneur.

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1: Soyez les bienvenus à l'écoute du bulletin d'actualité préparé par Tania et Zuzana, selon les sources de la presse quotidienne slovaque.
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1: Inauguration de l'ambassade de Slovaquie à Alger. Richard Rashi soutient les négociations de paix. Journée des victimes de l'Holocauste et des violences raciales. Hier mardi, le ministre slovaque des Affaires étrangères, Juraj Blanár, s'est rendu en Algérie où il inaugurera la nouvelle ambassade de Slovaquie. Cette visite vise à renforcer les relations politiques et économiques entre les deux pays, notamment dans les domaines de l'énergie, du commerce et des investissements. Une attention particulière sera accordée au gaz naturel. Des représentants de l'entreprise slovaque SPP s'entretiendront avec la compagnie algérienne Sonatrach des possibilités de future livraison de gaz à la Slovaquie. Juraj Blanár rencontrera également le président algérien et son homologue des affaires étrangères. Les deux pays signeront par ailleurs un accord de coopération économique et la création d'une commission intergouvernementale commune. Le président du Parlement slovaque, Richard Rashi, se félicite de la possibilité d'une rencontre tripartite en septembre entre l'Ukraine, la Russie et les États-Unis. Selon lui, il faut soutenir toute initiative susceptible de conduire à la paix et à la fin de la guerre. Plus tôt les parties s'assureront à la table des négociations, mieux ce sera pour l'Ukraine, l'Europe et la Slovaquie. Le président ukrainien Volodymyr Zelensky a annoncé que la rencontre entre les négociateurs pourrait avoir lieu dès le mois de septembre. Cette initiative fait également suite aux récentes discussions menées par des émissaires américains à Moscou et à Kiev. Le premier ministre Robert Fico a appelé le procureur général Maroš Žilinka à démissionner de ses fonctions. Selon lui, Žilinka constitue un obstacle au rétablissement de la confiance des citoyens dans l'état de droit. Il critique notamment sa manière de traiter des affaires concernant des personnes nommées par le parti Smer SD. Il affirme également que le parquet général n'a pas suffisamment réagi par le passé à ce qu'il considère comme de graves défaillances des organes chargés des poursuites pénales. Maroš Žilinka rejette ces accusations et a annoncé qu'il entendait rester en fonction jusqu'à la fin de son mandat. Selon lui, le Premier ministre se trompe en affirmant qu'il constitue un obstacle au rétablissement de confiance dans l'état de droit. Il dénonce également une volonté persistante de prise de contrôle politique du parquet général.
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2: En Slovaquie, le 9 septembre est consacré à la journée des victimes de l'Holocauste et des violences raciales. Cette journée commémorative rappelle la tragédie de l'Holocauste, la souffrance, la mort et la haine qui, pendant la Seconde Guerre mondiale, ont coûté la vie à des millions de personnes. Sa date fait référence à l'adoption du Code juif, promulgué par le gouvernement de la République slovaque de guerre le 9 septembre 1941. Cette année marque le 85e anniversaire de son adoption. Le Code juif comptait parmi les mesures anti-juives les plus sévères de l'Europe de l'époque. Élaboré sur le modèle de l'Allemagne nazie, il a considérablement restreint les droits personnels, civiques, religieux et sociaux des Juifs. Il a instauré leur recensement et leur identification publique, exclu des enfants juifs des écoles et limité leur accès à l'éducation. Il intervenait également dans la vie privée, le mariage et les droits de propriété. Les biens juifs devaient progressivement être transférés à des propriétaires dits « ariens ». La politique antisémite n'était toutefois pas menée uniquement par le gouvernement. Des représentants du Parlement de l'époque, du Parti populaire slovaque de Hlinka, de la garde de Hlinka, ainsi que les responsables politiques régionaux et la presse de l'époque ont également contribué à ces discriminations. Ces mesures ont progressivement privé les Juifs slovaques de leurs droits fondamentaux et créé les conditions qui ont finalement conduit aux déportations. Le premier transport de Juifs slovaques est parti de Poprad le 25 mars 1942. Jusqu'en octobre de la même année, près de 58 000 Juifs ont été déportés de Slovaquie. Une nouvelle vague de déportation a eu lieu de septembre 1944 à mars 1945. Au total, plus de 70 000 citoyens juifs de Slovaquie ont été déportés vers les camps de concentration nazis. La majorité d'entre eux n'a pas survécu à l'Holocauste. En Slovaquie, la mémoire des victimes est également entretenue par le Mémorial de l'Holocauste à Bratislava et le Musée de l'Holocauste de Sereď, ouvert en 2016 sur le site d'un ancien camp de travail et de concentration. Ce musée conserve un lieu authentique lié à la persécution et à la déportation des Juifs pendant la Seconde Guerre mondiale. La journée des victimes de l'Holocauste et des violences raciales rappelle ainsi non seulement une tragédie historique, mais aussi les dangers de la haine, de la discrimination et du déni des droits fondamentaux.
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4: Chers auditeurs francophones de Radio Slovaquie Internationale, après ce bloc d'actualité, c'est encore moi qui vous souhaite la bienvenue dans votre émission du lundi. Durant le régime communiste, les affaires criminelles étaient occultées en Tchécoslovaquie. Pourtant, dans les années 60, le nom d'Irena Čubilková a franchi le mur du silence. Récit d'une des plus grandes meurtrières qu'ait connue la Tchécoslovaquie dans la première partie de l'émission. Le mot a une force énorme, la plume est plus forte que l'épée. De cette vieille sagesse de l'humanité s'est inspiré l'illustre personnage de l'histoire slovaque, Ludovít Štúr, fondateur, entre autres, du tout premier journal slovaque. Et pour vous accompagner aujourd'hui, c'est Marie-Ondine Vidal au micro, épaulée par Mathieu Degnaud. On retrouve également Eva Medelska en ingénieur du son et František Strempek à la programmation musicale.
5: Il était une fois...
4: C'était une belle femme aux yeux d'un bleu étrange. C'est ainsi qu'Irina Čubilková était mentionnée par ses proches et connaissances. Cependant, l'histoire se souvient d'elle différemment, comme d'une tueuse de sang-froid qui a brutalement supprimé deux des hommes qui ont partagé sa vie. L'histoire a commencé le 9 décembre 1964. Dans un train de voyageurs allant de Trnava à Bratislava, un contrôleur vérifie les toilettes du train lors d'un arrêt à Pezinok. Une scène horrible se présente alors sous ses yeux. Sous l'évier, la tête coupée d'un inconnu a été jetée là. La découverte choquante a été immédiatement signalée à la sécurité publique de l'époque, qui a arrêté le train avec 287 passagers à la gare principale de Bratislava. Tous furent interrogés, mais aucun des passagers n'a remarqué de suspect ou de circonstances pouvant être liées à la tête coupée. La police lança alors une vaste enquête.
6: Le même jour, un bleu de travail ensanglanté fut découvert dans un train de marchandises allant de Bratislava à Budapest. Alors qu'il prenait en photo cette tête coupée pour la médecine légale, l'un des policiers reconnut une connaissance à lui, un certain Ambrose Šetka. L'horrible découverte se répandit rapidement dans toute la Tchécoslovaquie et l'affaire fit naître une certaine frénésie dans la population. À ce moment-là, Irena Čubilková, la concubine d'Ambrose Šetka, avait déjà signalé la disparition de son amant au poste de police de Trnava.
4: Lors de sa déposition, elle répéta consciencieusement une histoire arrangée des événements dans le rapport de police. Mais lorsqu'elle fut entendue une seconde fois, elle n'était plus aussi certaine. De plus, elle se montrait nerveuse, comme si elle cachait quelque chose. Son comportement incita la police à ordonner une perquisition au domicile.
6: Les enquêteurs n'ont rien trouvé de suspect dans la cuisine, mais ils ont remarqué un os sur le canapé de la chambre qui ne semblait pas être d'origine animale. Dans une autre pièce, un policier examine le four à pain. Un des fils de la suspecte confirme qu'il n'y avait pas cuit de pain depuis longtemps et pourtant celui-ci était encore chaud. On soupçonna donc que le corps du pauvre Ambrose avait été brûlé dedans. Un contre-interrogatoire s'imposait et les enquêteurs se sont une nouvelle fois adressés à Irena Čubilková. Irena s'empêtre et s'empêtre encore dans ses revendications. Demande alors un verre d'eau et, spontanément, avoue avoir tué son amant et se met à décrire le déroulement des événements.
4: Irena Tchouberkova a commis le meurtre 2 jours avant la découverte de la tête dans le train. Le 7 décembre 1964, c'était justement la fête de la Saint-Ambroise. En Tchécoslovaquie, et même encore maintenant, on fête toujours respectueusement les fêtes de prénoms et chez Irena et Ambroise, on boit au nom du saint depuis le matin. Le soir venant, le couple se déplace chez des voisins où l'alcool continue de couler. Lorsqu'ils rentrèrent chez eux vers 9h30, Ambroise, ivre, promit à sa compagne une vie meilleure. Lui qui n'était pas tendre avec elle, voire brutal, mais cela restera des paroles d'ivrogne car Ambroise tombe de sa chaise et reste immobile au sol. C'est alors qu'Irena a décidé d'agir et de mettre fin au jour de cet alcoolique et d'en finir avec ses disputes incessantes. Tout d'abord, Ambroise fut frappé brutalement 2 fois à la tête avec le manche d'une hache, histoire d'être sûr de son immobilité. Puis elle prit un couperet à viande et frappa Ambroise à la gorge. Mais Irena a du mal à décapiter l'homme au sol et change d'instrument pour terminer ce terrible travail avec une hache et un couteau. Une fois l'opération accomplie, elle entrepose le reste du corps dans le four et allume un feu, brûlant le corps avec des bûches pendant 35 heures d'affilée. Pendant ce temps, elle lave soigneusement toute trace sanglante du meurtre. Une fois la dépouille brûlée, Irena passe les cendres au tamis, enterre les os et les gros débris dans la grange et jette le reste des cendres autour de la maison et dans le jardin.
6: Le 9 décembre, soit 2 jours plus tard, la meurtrière enveloppe la tête coupée de son concubin dans un bleu de travail ensanglanté, la met dans un sac à provisions qu'elle a emprunté à ses voisins et la recouvre d'un linge sale. Par la suite, elle est allée à Smolenice, où elle a acheté un billet de train pour la ville de Trnava. Comme elle s'est retrouvée entourée de plusieurs connaissances, elle n'a pas eu l'occasion d'entreposer discrètement son morbide paquet. C'est seulement arrivée à Trnava qu'elle a pu abandonner de sang-froid la tête de Ambroise dans les toilettes du train. C'est à ce moment-là qu'elle a également signalé l'absence de son compagnon, qui serait parti ivre de la maison il y a 2 jours. Joignant l'utile à l'agréable, Irena profite de son excursion à Trnava pour acheter des bonbons aux enfants et rentrer chez elle, comme si de rien n'était.
4: À la question « Pourquoi n'avait-elle pas brûlé la tête de Ambroise Shepka en même temps que son corps ?», Irena Tchouberkova répond fièrement aux enquêteurs que son concubin la menaçait souvent de lui couper la tête et de la jeter dans les toilettes. Tel est pris qui croyait prendre, pourrait-on dire. En examinant la vie antérieure d'Irena Tchouberkova, un enquêteur apprit que la femme était déjà veuve et se pencha plus attentivement sur les circonstances de la mort de son mari, Jan Tchoubirek, décédé d'un accident domestique en 1951, soit 14 ans avant le meurtre d'Ambroise Shepka. L'exhumation des restes du corps du mari fut donc ordonnée. Une nouvelle autopsie confirma que des blessures mortelles et des fractures du crâne avaient été causées par une tierce personne.
6: Irena et Jan Tchoubirek vivaient dans la ville de Trutno, tout au nord de la Tchéquie, depuis 1945 dans une belle maison familiale où elle a donné naissance à 4 enfants. Elle a rencontré son mari dans une conserverie où ils travaillaient tous les deux. Ils vivaient bien. Irena pouvait s'entraîner au sport et ont même embauché une nourrice pour les enfants. Irena était une femme charmante. Il était facile pour elle de trouver un amant. Comme par exemple, un des voisins de la famille Tchoubirek, Václav Bernard, également marié. Très vite, Jan, le mari d'Irena, soupçonna sa femme de le tromper et opta bientôt des preuves. Alors qu'il revenait plutôt du travail, il emporta une culotte d'Irena à son médecin, qui lui confirmait la présence de sperme dessus. Irena se plaint alors à Václav que son mari était brutal avec elle. Jan s'est même arrangé pour que Václav soit réaffecté à un poste inférieur sur le chemin de fer où il travaillait. C'est alors que les amants décidèrent de se débarrasser de lui.
4: Faire passer le mari de vie à trépas ne fut pas chose facile. Au début, Irena a tenté de l'empoisonner avec un médicament pour les problèmes féminins, fourni par l'armant, qu'elle a dissous en grande quantité dans sa boisson. Jan en a été sévèrement malade, mais il survécut à l'empoisonnement.
6: La deuxième tentative fut également infructueuse. Cette fois-ci, les amants ont convenu qu'Irena attirerait son mari pour une promenade dans les bois, où Václav lui assènerait un coup à la tête par derrière et, ensemble, mettrait en scène le suicide du mari par pendaison. Václav, en fournisseur officiel d'accessoires pour assassins, avait encore fourni la corde pour la pendaison. Cependant, ce plan a échoué, car le mari refusa la promenade dans la forêt.
4: Le meurtre de Jan Tchoubirek fut donc réussi à la 3e tentative. Le 10 octobre 1951, Jan était chez lui et voulait repeindre un meuble. Pour que la peinture sèche plus vite, il avait prévu de sortir le poêle du grenier. Ce qu'il a ensuite aidé sa femme dans son alibi. C'était aussi le 6e anniversaire de leur mariage ce jour-là, alors forcément, ils allaient le célébrer. Vaclav, toujours présent à la logistique, fournit des somnifères puissants pour les réduire en poudre et les mélanger dans une bouteille de Berejovka. Liqueur de plante au goût déjà bien désagréable, c'est moi qui vous le dis. Irena servit un dé de liqueur empoisonné à son mari et celui-ci demanda à Irena ce qu'il obtiendrait s'il buvait toute la bouteille. Irena répondit froidement qu'elle l'embrasserait. Lorsque le mari s'est évanoui, la femme l'allongea sur le lit, apporta un gourdin du hangar, couvrit le visage de Yann avec une taie d'oreiller et frappa plusieurs fois à la tête. Elle est ensuite allée chercher Vaclav pour annoncer que son mari était enfin mort. Ensemble, ils ont placé le corps en bas des escaliers menant au grenier et Irena a ensuite lancé le poêle dans les escaliers raides en direction du cadavre.
6: Au bout d'un moment, Irena demanda à sa fille de 9 ans d'aller chercher son père. La pauvre enfant découvrait Yann Tchoubirek, écrasé sous le poêle. La cynique veuve Tchoubirkova joua une scène déchirante devant la police. Bien qu'à l'époque l'on soupçonnait qu'il ne s'agissait pas d'un accident, grâce à la paresse des enquêteurs locaux, la veuve noire put répéter son plan diabolique, 14 ans plus tard, en Slovaquie.
4: En 1959, Irena Tchoubirkova déménagea en Slovaquie où elle vécut avec son nouvel amant, Ambroz Čepek. Dans le village de Boleraz, dans la région de Trnava, à 70 km à l'est de Bratislava. De lui, elle aura 3 autres enfants. La suite, vous la connaissez, un homme tombé ivre, décapité, corps brûlé, et tête abandonnée dans un train.
6: La brutalité avec laquelle Irena Tchoubirkova, 43 ans au moment de son arrestation, a assassiné ses deux partenaires de l'ex-Tchécoslovaquie était incroyable. Le procès de la veuve noire a duré 3 jours au tribunal régional de Bratislava. Il fut regardé par tout le public tchécoslovaque, passionné par cette affaire. Irena Tchoubirkova a été condamnée à mort par pendaison pour meurtre de ses deux compagnons le 31 mai 1966. Quant à Vaclav Bernard, l'amant complice du premier meurtre, il a été condamné à 15 ans de prison.
4: Après l'annonce du verdict, les 7 enfants d'Irena ont dit au revoir à leur mère. Ils sont entrés dans la salle d'audience en vêtements noirs et des roses rouges à la main, comme un enterrement. Irena a pleuré, mais son destin était scellé. Même une demande de grâce du président ne l'a pas aidée. Le verdict sur la tueuse sans cœur a été exécuté le 28 septembre 1966 à Pankrac, à Prague.
6: La peine de mort sur le territoire slovaque a été abolie en 1990. De 1918 à 1990, 3 femmes, en tout, ont été condamnées à mort dans l'ex-Tchécoslovaquie. La première d'entre elles était une infirmière de 19 ans, Marie Fikachkova, pour le meurtre de 2 nouveau-nés en 1961. Irena Tchoubirkova, notre célébrité du jour, était la deuxième en 1966. Et la dernière des 3 était Olga Hepnarova, en 1975, qui a tué volontairement 8 personnes en voiture à un arrêt de bus à Prague.
4: D'après l'histoire d'Irena Tchoubirkova, l'écrivaine tchèque Zdenka Beckerova a écrit le roman « La plus grosse affaire de mon père » publié chez Erial. L'histoire d'une fille qui, sur les souhaits de son vieux père, écrit les mémoires de celui-ci, revenant sur sa carrière de policier qui a abouti à la nomination à la tête de l'administration régionale. Il a obtenu ce poste principalement pour avoir résolu le meurtre brutal de 2 hommes qui a attiré beaucoup d'attention dans l'ancienne Tchécoslovaquie. Le livre a été très bien accueilli par les lecteurs et l'affaire Irena Tchoubirkova est l'un des cas les plus intéressants du monde de la criminologie.

0: Parlons maintenant d'une autre personnalité slovaque, aux antipodes de la première, Ludovít Štúr. Il est l'une des figures incontournables de l'histoire slovaque. Homme politique, philosophe, historien, linguiste, enseignant, écrivain, poète, journaliste d'opinion, romancier, rédacteur et pédagogue, on se demande encore comment il trouve encore le temps de dormir. Vous l'aurez vite compris, amis auditeurs, l'on pourrait consacrer une émission entière sur sa vie et ses actions. Je crois même que cela pourrait déborder sur l'émission de demain chez ma collègue Christina. Non, ici, ce dont j'ai envie de vous parler est la création du tout premier périodique politique en Slovaquie, le bi-hebdomadaire Slovenské národné noviny, le journal national slovaque, par Ludovít Štúr. Publié pour la première fois, il y a 177 ans, le 1er août 1845.
1: Ludovít Štúr est le plus grand représentant de la vie nationale de son pays, leader de la renaissance nationale de la première moitié du 19e siècle et codificateur de la langue écrite slovaque fondée, sur les dialectes de Slovaquie centrale, aux environs de 1843, qui est le langage standard slovaque aujourd'hui. Si difficile à apprendre pour les étrangers, on ne dira pas merci. Il est aussi l'une des figures dirigeantes du soulèvement slovaque dans les années 1848-1849 et député de la chambre hongroise de la ville de Zvolen dans ces mêmes années.
0: Ludovít Štúr a fait en sorte qu'après la codification de la langue slovaque, un journal soit publié en cette langue nouvellement légalisée. Obtenir l'autorisation des autorités de Vienne de le publier lui a coûté beaucoup d'efforts, d'endurance et de nerfs. Mais il a tenu bon, comprenant très bien que le seul un journal régulièrement publié pouvait répandre sur tout le territoire de la Slovaquie non seulement la nouvelle de la naissance du Slovaque littéraire, mais en permettre l'approche aux Slovaques et connaître de leurs yeux comment cette langue se pratique. On y trouve ses fervents partisans ainsi que ses farouches opposants en ce qui concerne la forme de la langue. Des patriotes tchèques font partie de ces opposants qui interprètent cette action comme une trahison nationale et un éloignement des Tchèques.
1: Le journal Slovenské národné noviny a commencé à être publié le 1er août 1845 à Bratislava, et cela deux fois par semaine, le mardi et le vendredi. Il est orienté vers l'éducation, la justice sociale, la promotion des œuvres slaves et contient aussi des articles d'actualité sur la situation politique locale et mondiale.
0: Ludovít Štúr a ressenti l'éminence des années révolutionnaires dans l'Europe tout entière et que l'Autriche-Hongrie, dont la Slovaquie faisait partie, n'en serait pas exclue. Une telle époque n'est pas favorable aux journaux. Autrement dit, il avait pressenti que son journal n'aurait pas une longue vie. En effet, il devait servir avant tout de vecteur politique pour atteindre des objectifs, dont celui de la pérennisation de la langue, mais aussi le soutien de la littérature artistique. C'est pourquoi, une fois par semaine et plus tard deux fois par semaine, le journal comprenait un supplément littéraire, Orol Tatranský, l'aigle des Tatras.
1: L'éditorial culte est l'éditorial de Ludovít Štúr, dans les premiers numéros de son journal. Il s'intitule « Que voulons-nous à travers notre journal ?» D'autres éditoriaux de Štúr se sont inscrits dans l'histoire slovaque, par exemple. « La voix contre les voix, la vie des nations, où est notre misère ?»« Ne nous laissons pas aller » et bien d'autres. Dans le journal Slovenské národné noviny sont publiés également les discours célèbres de Ludovít Štúr au Parlement hongrois, au tournant des années 1847-1848. Bien sûr, sont-ils rédigés et publiés en slovaque, alors qu'au Parlement, par obligation, Ludovít Štúr les a présentés en hongrois, dans un hongrois excellent, selon les témoins de l'époque.
0: Le journal Slovenské národné noviny a cessé d'être publié le 9 juin 1848. Ludovít Štúr avait déjà participé à Prague au congrès slave et il ressentait les prémices de la révolution couvrant sous les cendres. Quasi 3 ans d'existence pour un journal national d'un petit pays soumis au grand empire austro-hongrois, ce fut un exploit dans son époque. Quant à Ludovít Štúr, que reste-t-il de lui dans la Slovaquie moderne? Il fut représenté sur les billets de 500 couronnes slovaques. La ville de Parkan fut rebaptisée en 1948 Štúrovo, en son honneur. Et en 1994, un astronome slovaque, Milan Antal, découvrit un astéroïde qu'il nomma Štúr. L'État slovaque créa également en son honneur l'ordre de Ludovít Štúr, l'équivalent de notre Légion d'honneur.

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1: Soyez les bienvenus à l'écoute du bulletin d'actualité préparé animé par Tania et Zuzana selon les sources de la presse quotidienne slovaque.
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1: Inauguration de l'ambassade de Slovaquie à Alger. Richard Draghi soutient les négociations de paix. Journée des victimes de l'Holocauste et des violences raciales. Hier mardi, le ministre slovaque des Affaires étrangères, Juraj Blanár, s'est rendu en Algérie où il inaugurera la nouvelle ambassade de Slovaquie. Cette visite vise à renforcer les relations politiques et économiques entre les deux pays, notamment dans les domaines de l'énergie, du commerce et des investissements. Une attention particulière sera accordée au gaz naturel. Des représentants de l'entreprise slovaque SPP s'entretiendront avec la compagnie algérienne Sonatrach des possibilités de futures livraisons de gaz à la Slovaquie. Juraj Blanár rencontrera également le président algérien et son homologue des affaires étrangères. Les deux pays signeront par ailleurs un accord de coopération économique et la création d'une commission intergouvernementale commune. Le président du Parlement slovaque, Richard Draghi, se félicite de la possibilité d'une rencontre tripartite en septembre entre l'Ukraine, la Russie et les États-Unis. Selon lui, il faut soutenir toute initiative susceptible de conduire à la paix et à la fin de la guerre. Plus tôt les parties s'assureront à la table des négociations, mieux ce sera pour l'Ukraine, l'Europe et la Slovaquie. Le président ukrainien Volodymyr Zelensky a annoncé que la rencontre entre les négociateurs pourrait avoir lieu dès le mois de septembre. Cette initiative fait également suite aux récentes discussions menées par des émissaires américains à Moscou et à Kiev. Le premier ministre Robert Fico a appelé le procureur général Maroš Žilinka à démissionner de ses fonctions. Selon lui, Žilinka constitue un obstacle au rétablissement de la confiance des citoyens dans l'état de droit. Il critique notamment sa manière de traiter des affaires concernant des personnes nommées par le parti Smer SD. Il affirme également que le parquet général n'a pas suffisamment réagi par le passé à ce qu'il considère comme de graves défaillances des organes chargés des poursuites pénales. Maroš Žilinka rejette ces accusations et a annoncé qu'il entendait rester en fonction jusqu'à la fin de son mandat. Selon lui, le Premier ministre se trompe en affirmant qu'il constitue un obstacle au rétablissement de confiance dans l'état de droit. Il dénonce également une volonté persistante de prise de contrôle politique du parquet général.
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2: En Slovaquie, le 9 septembre est consacré à la journée des victimes de l'Holocauste et des violences raciales. Cette journée commémorative rappelle la tragédie de l'Holocauste, la souffrance, la mort et la haine qui, pendant la Seconde Guerre mondiale, ont coûté la vie à des millions de personnes. Sa date fait référence à l'adoption du Code juif, promulgué par le gouvernement de la République slovaque de guerre le 9 septembre 1941. Cette année marque le 85e anniversaire de son adoption. Le Code juif comptait parmi les mesures anti-juives les plus sévères de l'Europe de l'époque. Élaboré sur le modèle de l'Allemagne nazie, il a considérablement restreint les droits personnels, civiques, religieux et sociaux des Juifs. Il a instauré leur recensement et leur identification publique, exclu des enfants juifs des écoles et limité leur accès à l'éducation. Il intervenait également dans la vie privée, le mariage et les droits de propriété. Les biens juifs devaient progressivement être transférés à des propriétaires dits « ariens ». La politique antisémite n'était toutefois pas menée uniquement par le gouvernement. Des représentants du Parlement de l'époque, du Parti populaire slovaque de Hlinka, de la garde de Hlinka, ainsi que les responsables politiques régionaux et la presse de l'époque ont également contribué à ces discriminations. Ces mesures ont progressivement privé les Juifs slovaques de leurs droits fondamentaux et créé les conditions qui ont finalement conduit aux déportations. Le premier transport de Juifs slovaques est parti de Poprad le 25 mars 1942. Jusqu'en octobre de la même année, près de 58 000 Juifs ont été déportés de Slovaquie. Une nouvelle vague de déportation a eu lieu de septembre 1944 à mars 1945. Au total, plus de 70 000 citoyens juifs de Slovaquie ont été déportés vers les camps de concentration nazis. La majorité d'entre eux n'a pas survécu à l'Holocauste. En Slovaquie, la mémoire des victimes est également entretenue par le Mémorial de l'Holocauste à Bratislava et le Musée de l'Holocauste de Sereď, ouvert en 2016 sur le site d'un ancien camp de travail et de concentration. Ce musée conserve un lieu authentique lié à la persécution et à la déportation des Juifs pendant la Seconde Guerre mondiale. La journée des victimes de l'Holocauste et des violences raciales rappelle ainsi non seulement une tragédie historique, mais aussi les dangers de la haine, de la discrimination et du déni des droits fondamentaux.
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4: Chers auditeurs francophones de Radio Slovaquie Internationale, après ce bloc d'actualité, c'est encore moi qui vous souhaite la bienvenue dans votre émission du lundi. Durant le régime communiste, les affaires criminelles étaient occultées en Tchécoslovaquie. Pourtant, dans les années 60, le nom d'Irena Chubilkova a franchi le mur du silence. Récit d'une des plus grandes meurtrières qu'ait connue la Tchécoslovaquie dans la première partie de l'émission. Le mot a une force énorme, la plume est plus forte que l'épée. De cette vieille sagesse de l'humanité s'est inspiré l'illustre personnage de l'histoire slovaque, Ludovít Štúr, fondateur, entre autres, du tout premier journal slovaque. Et pour vous accompagner aujourd'hui, c'est Marie-Ondine Vidal au micro, épaulée par Mathieu Degnaud. On retrouve également Eva Medelska en ingénieur du son et František Strempek à la programmation musicale.
5: Il était une fois...
4: C'était une belle femme aux yeux d'un bleu étrange. C'est ainsi qu'Irina Chubilkova était mentionnée par ses proches et connaissances. Cependant, l'histoire se souvient d'elle différemment, comme d'une tueuse de sang-froid qui a brutalement supprimé deux des hommes qui ont partagé sa vie. L'histoire a commencé le 9 décembre 1964. Dans un train de voyageurs allant de Trnava à Bratislava, un contrôleur vérifie les toilettes du train lors d'un arrêt à Pezinok. Une scène horrible se présente alors sous ses yeux. Sous l'évier, la tête coupée d'un inconnu a été jetée là. La découverte choquante a été immédiatement signalée à la sécurité publique de l'époque, qui a arrêté le train avec 287 passagers à la gare principale de Bratislava. Tous furent interrogés, mais aucun des passagers n'a remarqué de suspect ou de circonstances pouvant être liées à la tête coupée. La police lança alors une vaste enquête.
6: Le même jour, un bleu de travail ensanglanté fut découvert dans un train de marchandises allant de Bratislava à Budapest. Alors qu'il prenait en photo cette tête coupée pour la médecine légale, l'un des policiers reconnut une connaissance à lui, un certain Ambrose Šetka. L'horrible découverte se répandit rapidement dans toute la Tchécoslovaquie et l'affaire fit naître une certaine frénésie dans la population. À ce moment-là, Irena Chubilkova, la concubine d'Ambrose Šetka, avait déjà signalé la disparition de son amant au poste de police de Trnava.
4: Lors de sa déposition, elle répéta consciencieusement une histoire arrangée des événements dans le rapport de police. Mais lorsqu'elle fut entendue une seconde fois, elle n'était plus aussi certaine. De plus, elle se montrait nerveuse, comme si elle cachait quelque chose. Son comportement incita la police à ordonner une perquisition au domicile.
6: Les enquêteurs n'ont rien trouvé de suspect dans la cuisine, mais ils ont remarqué un os sur le canapé de la chambre qui ne semblait pas être d'origine animale. Dans une autre pièce, un policier examine le four à pain. Un des fils de la suspecte confirme qu'il n'y avait pas cuit de pain depuis longtemps et pourtant celui-ci était encore chaud. On soupçonna donc que le corps du pauvre Ambrose avait été brûlé dedans. Un contre-interrogatoire s'imposait et les enquêteurs se sont une nouvelle fois adressés à Irena Chubilkova. Irena s'empêtre et s'empêtre encore dans ses revendications, demande alors un verre d'eau et, spontanément, avoue avoir tué son amant et se met à décrire le déroulement des événements.
4: Irena Chubirkova a commis le meurtre 2 jours avant la découverte de la tête dans le train. Le 7 décembre 1964, c'était justement la fête de la Saint-Ambroise. En Tchécoslovaquie, et même encore maintenant, on fête toujours respectueusement les fêtes de prénom et chez Irena et Ambroise, on boit au nom du saint depuis le matin. Le soir venant, le couple se déplace chez des voisins où l'alcool continue de couler. Lorsqu'ils rentrèrent chez eux vers 9h30, Ambroise, ivre, promit à sa compagne une vie meilleure. Lui qui n'était pas tendre avec elle, voire brutal, mais cela restera des paroles d'ivrogne car Ambroise tombe de sa chaise et reste immobile au sol. C'est alors qu'Irena a décidé d'agir et de mettre fin au jour de cet alcoolique et d'en finir avec ses disputes incessantes. Tout d'abord, Ambroise fut frappé brutalement 2 fois à la tête avec le manche d'une hache, histoire d'être sûre de son immobilité. Puis elle prit un couperet à viande et frappa Ambroise à la gorge. Mais Irena a du mal à décapiter l'homme au sol et change d'instrument pour terminer ce terrible travail avec une hache et un couteau. Une fois l'opération accomplie, elle entrepose le reste du corps dans le four et allume un feu, brûlant le corps avec des bûches pendant 35 heures d'affilée. Pendant ce temps, elle lave soigneusement toute trace sanglante du meurtre. Une fois la dépouille brûlée, Irena passe les cendres au tamis, enterre les os et les gros débris dans la grange et jette le reste des cendres autour de la maison et dans le jardin.
6: Le 9 décembre, soit 2 jours plus tard, la meurtrière enveloppe la tête coupée de son concubin dans un bleu de travail ensanglanté, la met dans un sac à provisions qu'elle a emprunté à ses voisins et la recouvre d'un linge sale. Par la suite, elle est allée à Smolenice, où elle a acheté un billet de train pour la ville de Trnava. Comme elle s'est retrouvée entourée de plusieurs connaissances, elle n'a pas eu l'occasion d'entreposer discrètement son morbide paquet. C'est seulement arrivée à Trnava qu'elle a pu abandonner de sang-froid la tête de Ambroise dans les toilettes du train. C'est à ce moment-là qu'elle a également signalé l'absence de son compagnon, qui serait parti ivre de la maison il y a 2 jours. Joignant l'utile à l'agréable, Irena profite de son excursion à Trnava pour acheter des bonbons aux enfants et rentrer chez elle, comme si de rien n'était.
4: À la question « Pourquoi n'avait-elle pas brûlé la tête de Ambroise Shepka en même temps que son corps ?», Irena Chubirkova répond fièrement aux enquêteurs que son concubin la menaçait souvent de lui couper la tête et de la jeter dans les toilettes. Tel est pris qui croyait prendre, pourrait-on dire. En examinant la vie antérieure d'Irena Chubirkova, un enquêteur apprit que la femme était déjà veuve et se pencha plus attentivement sur les circonstances de la mort de son mari, Jan Chubirek, décédé d'un accident domestique en 1951, soit 14 ans avant le meurtre d'Ambroise Shepka. L'exhumation des restes du corps du mari fut donc ordonnée. Une nouvelle autopsie confirma que des blessures mortelles et des fractures du crâne avaient été causées par une tierce personne.
6: Irena et Jan Chubirek vivaient dans la ville de Trutno, tout au nord de la Tchéquie, depuis 1945 dans une belle maison familiale où elle a donné naissance à 4 enfants. Elle a rencontré son mari dans une conserverie où ils travaillaient tous les deux. Ils vivaient bien. Irena pouvait s'entraîner au sport et ont même embauché une nourrice pour les enfants. Irena était une femme charmante. Il était facile pour elle de trouver un amant. Comme par exemple un des voisins de la famille Chubirek, Václav Bernard, également marié. Très vite, Jan, le mari d'Irena, soupçonna sa femme de le tromper et opta bientôt des preuves. Alors qu'il revenait plutôt du travail, il emportait une culotte d'Irena à son médecin, qui lui confirmait la présence de sperme dessus. Irena se plaint alors à Václav que son mari était brutal avec elle. Jan s'est même arrangé pour que Václav soit réaffecté à un poste inférieur sur le chemin de fer où il travaillait. C'est alors que les amants décidèrent de se débarrasser de lui.
4: Faire passer le mari de vie à trépas ne fut pas chose facile. Au début, Irena a tenté de l'empoisonner avec un médicament pour les problèmes féminins, fourni par l'armand, qu'elle a dissous en grande quantité dans sa boisson. Jan en a été sévèrement malade, mais il survécut à l'empoisonnement.
6: La deuxième tentative fut également infructueuse. Cette fois-ci, les amants ont convenu qu'Irena attirerait son mari pour une promenade dans les bois, où Václav lui assènerait un coup à la tête par derrière et, ensemble, mettrait en scène le suicide du mari par pendaison. Václav, en fournisseur officiel d'accessoires pour assassins, avait encore fourni la corde pour la pendaison. Cependant, ce plan a échoué, car le mari refusa la promenade dans la forêt.
4: Le meurtre de Jan Chubirek fut donc réussi à la 3e tentative. Le 10 octobre 1951, Jan était chez lui et voulait repeindre un meuble. Pour que la peinture sèche plus vite, il avait prévu de sortir le poêle du grenier. Ce qu'il a ensuite aidé sa femme dans son alibi. C'était aussi le 6e anniversaire de leur mariage ce jour-là. Alors, forcément, ils allaient le célébrer. Vaclav, toujours présent à la logistique, fournit des somnifères puissants pour les réduire en poudre et les mélanger dans une bouteille de Berejovka. Liqueur de plante au goût déjà bien désagréable, c'est moi qui vous le dis. Irena servit un dé de liqueur empoisonné à son mari et celui-ci demanda à Irena ce qu'il obtiendrait s'il buvait toute la bouteille. Irena répondit froidement qu'elle l'embrasserait. Lorsque le mari s'est évanoui, la femme l'allongea sur le lit, apporta un gourdin du hangar, couvrit le visage de Yann avec une taie d'oreiller et frappa plusieurs fois à la tête. Elle est ensuite allée chercher Vaclav pour annoncer que son mari était enfin mort. Ensemble, ils ont placé le corps en bas des escaliers menant au grenier et Irena a ensuite lancé le poêle dans les escaliers raides en direction du cadavre.
6: Au bout d'un moment, Irena demanda à sa fille de 9 ans d'aller chercher son père. La pauvre enfant découvrait Yann Tchoubirek écrasé sous le poêle. La cynique veuve Tchoubirkova joua une scène déchirante devant la police. Bien qu'à l'époque l'on soupçonnait qu'il ne s'agissait pas d'un accident, grâce à la paresse des enquêteurs locaux, la veuve noire put répéter son plan diabolique, 14 ans plus tard, en Slovaquie.
4: En 1959, Irena Tchoubirkova déménagea en Slovaquie où elle vécut avec son nouvel amant, Ambrose Čepek. Dans le village de Boleraz, dans la région de Trnava, à 70 km à l'est de Bratislava. De lui, elle aura 3 autres enfants. La suite, vous la connaissez, un homme tombé ivre, décapité, corps brûlé et tête abandonnée dans un train.
6: La brutalité avec laquelle Irena Tchoubirkova, 43 ans au moment de son arrestation, a assassiné ses deux partenaires de l'ex-Tchécoslovaquie était incroyable. Le procès de la veuve noire a duré 3 jours au tribunal régional de Bratislava. Il fut regardé par tout le public tchécoslovaque, passionné par cette affaire. Irena Tchoubirkova a été condamnée à mort par pendaison pour meurtre de ses deux compagnons le 31 mai 1966. Quant à Vaclav Bernard, l'amant complice du premier meurtre, il a été condamné à 15 ans de prison.
4: Après l'annonce du verdict, les 7 enfants d'Irena ont dit au revoir à leur mère. Ils sont entrés dans la salle d'audience en vêtements noirs et des roses rouges à la main. Comme un enterrement, Irena a pleuré, mais son destin était scellé. Même une demande de grâce du président ne l'a pas aidée. Le verdict sur la tueuse sans cœur a été exécuté le 28 septembre 1966 à Pankrac, à Prague.
6: La peine de mort sur le territoire slovaque a été abolie en 1990. De 1918 à 1990, 3 femmes, en tout, ont été condamnées à mort dans l'ex-Tchécoslovaquie. La première d'entre elles était une infirmière de 19 ans, Marie Fikachkova, pour le meurtre de 2 nouveau-nés en 1961. Irena Tchoubirkova, notre célébrité du jour, était la deuxième en 1966. Et la dernière des 3 était Olga Hepnarova, en 1975, qui a tué volontairement 8 personnes en voiture à un arrêt de bus à Prague.
4: D'après l'histoire d'Irena Tchoubirkova, l'écrivaine tchèque Zdenka Beckerova a écrit le roman « La plus grosse affaire de mon père », publié chez Erial. L'histoire d'une fille qui, sur les souhaits de son vieux père, écrit les mémoires de celui-ci, revenant sur sa carrière de policier qui a abouti à la nomination à la tête de l'administration régionale. Il a obtenu ce poste principalement pour avoir résolu le meurtre brutal de 2 hommes qui a attiré beaucoup d'attention dans l'ancienne Tchécoslovaquie. Le livre a été très bien accueilli par les lecteurs et l'affaire Irena Tchoubirkova est l'un des cas les plus intéressants du monde de la criminologie.

0: Parlons maintenant d'une autre personnalité slovaque, aux antipodes de la première, Ľudovít Štúr. Il est l'une des figures incontournables de l'histoire slovaque. Homme politique, philosophe, historien, linguiste, enseignant, écrivain, poète, journaliste d'opinion, romancier, rédacteur et pédagogue, on se demande encore comment il trouve encore le temps de dormir. Vous l'aurez vite compris, amis auditeurs, l'on pourrait consacrer une émission entière sur sa vie et ses actions. Je crois même que cela pourrait déborder sur l'émission de demain chez ma collègue Christina. Non, ici, ce dont j'ai envie de vous parler est la création du tout premier périodique politique en Slovaquie, le bi-hebdomadaire Slovenské národné noviny, le journal national slovaque, par Ľudovít Štúr. Publié pour la première fois il y a 177 ans, le 1er août 1845.
1: Ľudovít Štúr est le plus grand représentant de la vie nationale de son pays, leader de la renaissance nationale de la première moitié du 19e siècle et codificateur de la langue écrite slovaque fondée, sur les dialectes de Slovaquie centrale, aux environs de 1843, qui est le langage standard slovaque aujourd'hui. Si difficile à apprendre pour les étrangers. On ne dira pas merci. Il est aussi l'une des figures dirigeantes du soulèvement slovaque dans les années 1848-1849 et député de la chambre hongroise de la ville de Zvolen dans ces mêmes années.
0: Ľudovít Štúr a fait en sorte qu'après la codification de la langue slovaque, un journal soit publié en cette langue nouvellement légalisée. Obtenir l'autorisation des autorités de Vienne de le publier lui a coûté beaucoup d'efforts, d'endurance et de nerfs. Mais il a tenu bon, comprenant très bien que le seul un journal régulièrement publié pouvait répandre sur tout le territoire de la Slovaquie non seulement la nouvelle de la naissance du Slovaque littéraire, mais en permettre l'approche aux Slovaques et connaître de leurs yeux comment cette langue se pratique. On y trouve ses fervents partisans ainsi que ses farouches opposants en ce qui concerne la forme de la langue. Des patriotes tchèques font partie de ces opposants qui interprètent cette action comme une trahison nationale et un éloignement des Tchèques.
1: Le journal Slovenské národné noviny a commencé à être publié le 1er août 1845 à Bratislava, et cela deux fois par semaine, le mardi et le vendredi. Il est orienté vers l'éducation, la justice sociale, la promotion des œuvres slaves et contient aussi des articles d'actualité sur la situation politique locale et mondiale.
0: Ľudovít Štúr a ressenti l'éminence des années révolutionnaires dans l'Europe tout entière et que l'Autriche-Hongrie, dont la Slovaquie faisait partie, n'en serait pas exclue. Une telle époque n'est pas favorable aux journaux. Autrement dit, il avait pressenti que son journal n'aurait pas une longue vie. En effet, il devait servir avant tout de vecteur politique pour atteindre des objectifs, dont celui de la pérennisation de la langue, mais aussi le soutien de la littérature artistique. C'est pourquoi, une fois par semaine et plus tard deux fois par semaine, le journal comprenait un supplément littéraire, Orol Tatranský, l'aigle des Tatras.
1: L'éditorial culte est l'éditorial de Ľudovít Štúr, dans les premiers numéros de son journal. Il s'intitule « Que voulons-nous à travers notre journal ?» D'autres éditoriaux de Štúr se sont inscrits dans l'histoire slovaque, par exemple. « La voix contre les voix. La vie des nations. Où est notre misère ?»« Ne nous laissons pas aller. » Et bien d'autres. Dans le journal Slovenské národné noviny sont publiés également les discours célèbres de Ľudovít Štúr au Parlement hongrois, au tournant des années 1847-1848. Bien sûr, sont-ils rédigés et publiés en slovaque, alors qu'au Parlement, par obligation, Ľudovít Štúr les a présentés en hongrois, dans un hongrois excellent, selon les témoins de l'époque.
0: Le journal Slovenské národné noviny a cessé d'être publié le 9 juin 1848. Ľudovít Štúr avait déjà participé à Prague au congrès slave et il ressentait les prémices de la révolution couvrant sous les cendres. Quasi 3 ans d'existence pour un journal national d'un petit pays soumis au grand empire austro-hongrois, ce fut un exploit dans son époque. Quant à Ľudovít Štúr, que reste-t-il de lui dans la Slovaquie moderne? Il fut représenté sur les billets de 500 couronnes slovaques. La ville de Parkan fut rebaptisée en 1948 Štúrovo, en son honneur. Et en 1994, un astronome slovaque, Milan Antal, découvrit un astéroïde qu'il nomma Štúr. L'État slovaque créa également en son honneur l'ordre de Ľudovít Štúr, l'équivalent de notre Légion d'honneur.

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1: Bienvenue à l'écoute du blog d'actualité de ce jeudi 10 septembre 2026, préparé et présenté par Zuzana Jolnajová et Jacques Oflak, selon les sources des agences de presse slovaques.
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1: Les premiers ministres du V4 en réunion avec leur homologue irlandais. 4 F-16 américains de la flotte aérienne des forces armées slovaques. Une Torah de plus de 200 ans à Bratislava. Les premiers ministres de Slovaquie, de République tchèque, de Pologne et de Hongrie se réuniront jeudi au château de Bratislava pour s'entretenir avec le premier ministre irlandais, Michel Martin, dans le cadre du groupe de Visegrad Plus, V4 Plus. L'Irlande assure actuellement la présidence de l'Union européenne, c'est ce qu'a annoncé le bureau du gouvernement slovaque. La République slovaque a pris la présidence tournante du groupe de Visegrad le 1er juillet 2026. La présidence slovaque s'articule autour de priorités, 4 en tout, le renforcement de la compétitivité, le soutien aux pays candidats à l'adhésion à l'Union européenne, la coopération sectorielle et le développement des échanges entre les populations. La flotte aérienne des forces armées slovaques sera renforcée par l'acquisition de 4 chasseurs américains F-16 supplémentaires. Leur achat a été approuvé par le gouvernement. Le coût estimé s'élève à 390 millions d'euros hors TVA. Un rouleau de la Torah, vieux de plus de 200 ans, est au château de Bratislava. Il y a exactement 85 ans, un décret limitait les droits des Juifs en Slovaquie. Le 9 septembre 1941, le code juif était adopté. Des dizaines de milliers de personnes ont ensuite été persécutées et déportées, a déclaré Richard Rashi, président du Parlement. Denisa, âgée de 90 ans, se souvient. Des étudiants allemands sont venus en vacances et ont jeté des pierres sur l'école juive. La première pierre qui a touché ma sœur à la tête a marqué la fin de l'année scolaire, a expliqué cette survivante. Si nous avons tiré une leçon de nos ancêtres, c'est peut-être qu'être juif ne signifie pas seulement revivre notre propre histoire. Cela signifie la détermination de s'exprimer, même si l'injustice ne nous touche pas directement, a déclaré Richard Duda, président de l'Union centrale des communautés juives. Un rouleau de la Torah vieux de plus de 200 ans a été dévoilé au château de Bratislava. Le rouleau est prêté à la Slovaquie pour une durée indéterminée. Il sera conservé au château de Bratislava. Le Festival des langues, Lingva Fest, a accueilli près de 5000 participants l'an dernier. L'édition 2026 a lieu cette année, le jeudi 11 et le vendredi 12 septembre.
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2: Piešťany vibrent une nouvelle fois au rythme du cinéma. Cette ville, à une heure de Bratislava, accueille le Festival international du film cinématique qui célèbre sa 21e édition. Il propose pendant 6 jours des dizaines de projections, de premières, de rencontres avec les cinéastes, de débats et d'événements autour du 7e art. Le public peut découvrir un nombre record de 111 films, parmi lesquels des premières mondiales, des avant-premières, des films récompensés dans les festivals internationaux prestigieux, ainsi que les dernières productions slovaques et coproductions. Le festival rencontre un franc succès auprès du public avec un nombre record de billets vendus. L'association slovaque des cinéclubs présente 19 films, dont plusieurs en avant-première slovaque. La soirée d'ouverture du 9 septembre a été consacrée à l'un des films slovaques les plus attendus de l'année, Général Golian. Le film dresse le portrait du général Jan Golian, figure majeure de l'histoire moderne de la Slovaquie, tout en rappelant que la liberté et la démocratie restent des enjeux d'actualité. Revenant sur le soulèvement national slovaque de 1944, le film retrace des événements dramatiques de cette période à travers le destin de Golian. Il s'intéresse également à ses dilemmes personnels et à sa responsabilité envers des milliers de personnes. Le film se distingue aussi par son souci de respecter l'histoire, notamment dans les décors, les costumes et le jeu des acteurs. Le réalisateur Juraj Štěpka explique que son film permet à une nouvelle génération de découvrir l'histoire de Jan Golian, une figure du passé qui lui est encore largement inconnue.
3: Dobrý večer, dobrý deň à tous les amis de notre Slovaquie et de sa radio internationale. Zuzana avec Renata au micro, Romana est notre régisseuse. Brièvement, nous vous parlerons d'une visite rare à Bratislava, d'une personnalité importante. Jeudi dernier, un reportage exclusif nous a conduit au mémorial à Strečno, à la cérémonie à l'occasion du 70e anniversaire de ce monument des partisans français. Aujourd'hui, en prolongement, Didier Rogasic, chargé des questions mémorielles à l'ambassade de France en Slovaquie, nous présentera d'autres commémorations qui se sont déroulées fin août en présence des familles de ces combattants venus de France.
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3: La cérémonie commémorative au Mont Zvonica à Strečno était digne et belle. Tu y as été médaillé. Tu as chanté le chant des partisans avec Frédéric Jacques. Avec quel sentiment tu as chanté cet hymne?
4: C'est une, comme d'habitude, une très bonne question à laquelle il n'est pas simple de répondre. Je commencerai sur la raison pour laquelle nous avons chanté le chant des partisans. Il y a un an, donc fin août 2025, nous avons participé à plusieurs commémorations en souvenir de partisans français qui avaient combattu en Slovaquie. Et l'ambassadeur, M. Suran, à l'issue de ces commémorations, m'a dit la chose suivante. « Didier, j'aimerais bien que l'année prochaine, nous entendions le chant des partisans, puisque nous rendons hommage aux partisans français de Slovaquie. » Donc, cette demande n'est pas tombée dans l'oreille d'un sourd, comme on dit. Donc, j'ai réfléchi à savoir comment nous allions procéder. Est-ce que juste récupérer une bande-son sur les réseaux sociaux, la diffuser? Et puis, effectivement, comme tu l'as dit, nous l'avons interprété avec Frédéric, mon ami. Pourquoi? Parce qu'avec Frédéric, nous chantons dans un groupe, Rohan, depuis 2004. Nous avons l'habitude de chanter ensemble et j'étais persuadé que nous pouvions l'interpréter dignement et je pense que le résultat a été réussi vu les applaudissements qui ont retenti à la fin, après l'interprétation. J'avoue que c'était pas simple, un peu de nervosité, un peu de stress, parce que faire une répétition à deux dans une salle fermée, c'est une chose, mais l'interpréter à Zvonica, au pied du mémorial, devant deux ministres, devant une foule conséquente, devant des Français, donc descendants de partisans venus de France, donc c'était quand même un petit peu stressant, mais effectivement, je pense que nous nous en sommes bien sortis.
3: Cette belle commémoration n'était pas la seule et tu as été présent à plusieurs endroits consacrés aux traces des combattants français. Si tu peux nous raconter quel endroit et qui a participé?
4: Je tiens à rappeler tout d'abord que notre ambassadeur, M. Suran, insiste sur le fait que le devoir de mémoire est une chose très importante, notamment pour l'ambassade de France. Je suis officieusement chargé des questions mémorielles. Pourquoi? Parce que la mission de défense, l'attaché de défense est à Prague, donc c'est plus compliqué. Donc voilà, sachant qu'effectivement que c'est un sujet que je traite depuis longtemps, donc j'ai cette fonction officieuse à l'ambassade, donc les questions mémorielles. Et puis, quand nous le pouvons, nous rendons hommage aux partisans français, non pas participer à une commémoration pour dire de participer, mais c'est à chaque année de, entre guillemets, d'innover, de rendre hommage autrement, etc. Et effectivement, il y a eu au total 4 commémorations. La plus importante à Strečno, puisque à Strečno, Hormis le 82e anniversaire du soulèvement national slovaque, nous avons également célébré le 70e anniversaire de l'inauguration du mémorial aux partisans français. Je le rappelle avec la participation, je dirais, exceptionnelle de Madame Alice Ruffo, ministre déléguée auprès de la ministre des Armées et des Anciens Combattants, et de son homologue slovaque, Monsieur Robert Kaliňák, vice-premier ministre et ministre de la Défense. Ça, c'était pour, je dirais, la grosse commémoration, mais effectivement, au-delà, trois autres. Une première le vendredi 28 au matin à Dubnica nad Váhom. En fait, c'était même plus qu'une commémoration. Nous avons inauguré un monument et une plaque commémorative en mémoire à 19 travailleurs forcés français qui, au printemps, étaient, et même au-delà, donc 44-45, ont travaillé dans une usine d'armement souterraine, hein, une usine d'armement qui appartenait aux Allemands. Et il y avait 495 travailleurs forcés français, principalement des jeunes, au titre du service du travail obligatoire, STO. Nombre d'entre eux ont fui l'usine, ne voulant pas servir l'effort de guerre allemand, et ont rejoint les rangs de la résistance, des partisans dans les montagnes, partisans tchécoslovaques mais également français, unité du capitaine de Lannurien. Malheureusement, au moins 19 d'entre eux identifiés sont morts. Donc, cette plaque commémorative reprend l'identité des 19 avec leur âge. Pourquoi ? Tout simplement pour ne pas oublier. Et cette plaque, hein, a posé à une belle pierre, a été inaugurée dans le parc des partisans français à Dubnica nad Váhom. Nous y avons participé, donc, le numéro 3 de l'ambassade, le premier secrétaire, M. Sébastien Girard, moi-même, plus effectivement la famille Trezeguet, dont le papa était dans cette usine à l'époque et qui avait fui pour rejoindre les partisans. Heureusement pour lui, il s'en est sorti vivant, il est rentré en France. Madame Godard, qui est la présidente de l'Association pour le mémoire du travail forcé, qui depuis 3 ans vient en Slovaquie, parce qu'effectivement, juste une petite parenthèse, hein, le sujet des travailleurs forcés a été tabou en France pendant de nombreuses années. On commence à en parler, on commence à reconnaître. Et la Slovaquie est un peu exceptionnelle dans ce sens où sur les 500, on va arrondir à 500, environ 300 ont combattu en Slovaquie. C'est pas rien et donc certains sont morts. Donc c'est important de rappeler que ces jeunes, pour la plupart, qui étaient des civils, hein, qui n'avaient jamais tenu d'armes auparavant, donc ont rejoint la résistance pour combattre. Ensuite, donc Strečno, et le samedi 29, donc également deux commémorations. La première à Vrutky. Vrutky, c'est à 20 minutes de Strečno. Donc en fait, en deux temps, un dépôt de gerbes au pied du monument aux morts des deux guerres, 14-18, 39-45, avec quelques discours. Le maire qui a remis une lettre de félicitations aux familles présentes. Et puis ensuite, nous sommes allés à la gare de Vrutky à pied, hein, 500 mètres à pied. Pourquoi ? Parce qu'à cette gare, sur le mur extérieur, est apposée une plaque commémorative en hommage à Albert Poupé, lieutenant Albert Poupé, qui avait combattu dans les premières heures du soulèvement donc, avec de Lannurien. Monsieur Albert Poupé, donc artilleur de formation, militaire professionnel, hein, et c'est lui, avec quelques servants, comme on dit, qui, avec des canons anti-chars, avaient stoppé la colonne de chars qui pénétrait dans le défilé de Strečno. Donc ça, c'était le 31 août. Et malheureusement, il avait été gravement blessé, évacué. Il avait survécu à une amputation, enfin pas survécu, pardon, je m'exprime mal. Le jeune médecin slovaque qui l'a soigné a évité l'amputation d'une jambe. Et ensuite, évacué sur Moscou, avec la famille Poupé. Ses descendants étaient présents, 7, hein, dont la fille de M. Poupé, une des filles, Odile. Donc c'était aussi émouvant parce que un petit-fils a lu un discours, hein, en référence à son papy. Donc c'était une cérémonie très très intéressante, notamment pour la famille Poupé venue de France. Et puis dans l'après-midi, nous sommes allés dans les bois, au-dessus de Martin, un lieu dit Pod Skalo, en dessous de Martinske Hole. Martinske Hole, il y a une petite station de sport d'hiver. Pourquoi ? Parce que le 26 mars 1945, les Allemands, une unité spécialisée dans la chasse aux partisans, a attaqué par surprise à 5h30 du matin un camp dans lequel figuraient des Français. Alors, ils étaient dans des abris de fortune que les Slovaques appellent bunker. Bon, c'est un terme que moi, j'aime pas trop parce qu'en français, bunker, ça veut dire totalement autre chose. Là, c'est des abris enfoués à mi-hauteur dans la terre. Et en fait, 5h30 du matin, donc les partisans dormaient encore, les Allemands ont attaqué à la grenade. Et en fait, deux Français sont morts, un premier sur le coup, tué sur le coup, un deuxième quelques heures plus tard. Et en fait, donc à cet endroit, il y a aussi un mémorial avec une plaque, les deux noms des Français. Donc, avec, c'est un très très joli site hein, qui a été mis en œuvre par une école polyvalente de Martine, avec deux cadres qui sont passionnés d'histoire. Donc, quand on le voit, c'est impressionnant parce que c'est pas forcément gigantesque, mais c'est propre, c'est bien entretenu. Deux beaux drapeaux français et slovaques, une belle plaque. Il y a un tableau d'information en français et de l'autre côté en slovaque. Donc bravo, bravo à eux. Et là, avec monsieur l'ambassadeur, était présent. Donc on a déposé une gerbe, quelques discours, etc. Voilà, un programme très riche en seulement deux jours.
3: Est-ce que les familles françaises étaient au courant de ce programme, je dirais, trop riche?
4: Les familles l'étaient puisque, donc ça aussi c'était un désir de monsieur l'ambassadeur de faire en sorte de contacter des descendants et puis au mieux qu'ils puissent venir en Slovaquie. Donc tu sais, tu connais mon travail hein, sur ce sujet, donc je les ai contactés rapidement. Et, alors c'est pas forcément simple hein, de venir en Slovaquie depuis la France, ça coûte de l'argent. Hein, ça coûte de l'argent, il faut prendre des congés, donc c'est pas simple. Au total, nous avons eu trois familles, donc la famille Poupée, 7 membres. La famille Trezeguet, comme l'année dernière, sont revenus, et cette fois-ci, avec monsieur Trezeguet est venu avec ses deux enfants, sa fille et son fils. Et puis la famille Noël, madame Noël, en fait, dont le grand-oncle, Marcel Renard, était également membre de l'unité du capitaine de Lannurien, et lui est mort au combat. Le 20 octobre 1944 à Senorad, c'est une commune au sud de Banská Bystrica. Et donc je sais que pour eux c'est un gros sacrifice de pouvoir venir, mais ils sont venus, sincèrement tout le monde a apprécié, tout le monde a été marqué par, je dirais, la dignité, c'est un mot que tu as employé au début, la dignité des commémorations, l'engouement des Slovaques pour la participation à l'époque des Français, ne pas oublier, leur rendre hommage. Et effectivement, les quatre commémorations, je répète ce mot parce que je sais que c'est un mot qui exprime exactement ce qui s'est passé, la dignité, voilà. C'était digne et les Français étaient ravis d'être venus participer à ces commémorations.
3: Pour toi, le déroulement, l'effet, le résultat de ces commémorations doit représenter une grande satisfaction, Didier, vu le temps que tu as consacré, le travail, les recherches que tu as effectuées avec Sonia Benchová.
4: Oui, Sonia, alors effectivement, Sonia, j'ai déjà dit dans une précédente une interview, mais elle travaille avec moi, enfin nous travaillons ensemble plutôt depuis, on va dire, 7 ans maintenant. Effectivement, elle m'aide beaucoup, notamment dans les relations avec les institutions slovaques, parfois pour traduire du français slovaque. Elle écrit mieux que moi, ça va de soi, du fait qu'elle est slovaque, en plus elle est prof, donc voilà, donc elle ne commet aucune erreur. Pour tous les deux, une grande satisfaction, parce qu'effectivement, des familles sont venues, la ministre est venue, on a eu un temps magnifique, l'émotion était palpable chez tout le monde, donc c'est le fruit, pas seulement uniquement de notre travail, en partie, mais effectivement ça fait plaisir, quoi. Ça fait d'autant plus plaisir que le souvenir des combattants français est toujours ici en Slovaquie vivace, comme je le rappelle, malheureusement il est très peu connu en France, donc c'est aussi pour ça de faire venir la ministre, faire venir des familles, ensuite en espérant que tous ces gens parlent en France, en disant voilà, étant Slovaque ici, vous saviez qui a combattu, comment les Slovaques considèrent nos combattants français, c'est important. Voilà, si ça permet de faire un petit peu avancer les choses en France également et de faire davantage connaître l'histoire des combattants et partisans français en Slovaquie, ce sera un bon point.
3: Nous avons commencé par Strečno, nous allons terminer par Strečno. Plusieurs institutions, plusieurs organisations, plusieurs personnes ont déposé des gerbes au pied du mémorial. C'était vraiment une manifestation de reconnaissance, de dignité, de mémoire. Peux-tu mentionner quelques institutions ?
4: En premier lieu, donc, les ministres de la Défense français et slovaque. Ensuite, la présidente de la région de Žilina, le maire de Strečno avec ses conseillers municipaux, le président de l'association locale des combattants antifascistes, des élus, des maires de la région, des responsables militaires, les familles, forcément, qui ont déposé des gerbes ou des bouquets de fleurs. Après, on a également des anonymes. Sincèrement, je suis incapable de tous les citer. Mais en marge de ça, je souhaite quand même dire quelque chose qui a son importance. Et c'est que depuis plusieurs années, nous coopérons avec le 5e régiment des forces spéciales. Et sincèrement, ils nous sont d'une grande aide dans l'organisation de la commémoration en tant que telle, sur des aspects purement pratiques, mais également en marge, puisqu'on s'efforce chaque année, quand il y a un anniversaire, d'organiser un programme annexe. Donc cette année, ils ont présenté du matériel. Il y a eu un saut en parachute à la fin avec quelques-uns de leurs hommes, avec les drapeaux européens, français, slovaques. Donc c'est merci à eux. On a eu également cette année un camp de partisans monté par un club d'histoire militaire, ce qu'on appelle la garnison de Trnava, dont le président Jakub, c'est mon ami maintenant, donc habite à Strečno, donc il était content d'être là. Donc il y avait aussi un programme pour les petits et les grands, l'annexe. On avait une exposition photo qui représentait la construction du monument, l'inauguration à l'époque. Je vais pas dire que c'était parfait, parce qu'il y a toujours, on peut toujours mieux faire, mais sincèrement, avec l'aide de tous, la coopération de tous, ça s'est très très bien passé.
3: Didier, si tu peux dire encore à nos auditeurs quelques informations concernant le très bel insigne commémoratif à l'occasion du 70e anniversaire du mémorial aux partisans français à Strečno.
4: Effectivement, c'est un

0: à la promotion de l'histoire de ces partisans français. Donc l'Institut de la mémoire nationale a réalisé l'insigne, qui est magnifique. Hein. J'essaie de l'écrire rapidement. Donc un insigne 4,7 sur 4,7 cm avec le monument, les drapeaux français et slovaques, et puis 24 étoiles. Hein, qui représente les 24 Français enterrés sous le monument, et puis deux petites phrases à la gloire des fils de France. Et puis surtout, en fait, chaque insigne est numéroté de 1 à 61. Pourquoi ? Parce que actuellement, sur le monument sont gravés les noms de 61 personnes, français, 60 Français et une Française, donc morts en Slovaquie durant les combats. Et en fait, chaque personne qui reçoit cet insigne, donc reçoit un insigne avec un numéro qui correspond à un partisan français. Donc j'ai trouvé cette idée extraordinaire. Ça permet également donc de faire vivre cette histoire des partisans français. Et puis surtout de récompenser, comme je disais, donc c'est nos amis slovaques qui, d'une manière ou d'une autre, concourent. Tu en fais partie grâce à tes interviews, à ton intérêt pour cette histoire des partisans français. Donc ils contribuent effectivement à faire connaître ces partisans français que je le rappelle que moi j'ai connu hein, quand je suis arrivé en 98. Tu as vu la photo, j'ai eu la chance de porter le drapeau de leur amicale en 99. Donc pour moi c'était... Depuis, c'est normal que j'en parle, et donc je suis très heureux que l'UPN ait eu cette idée de créer cet insigne commémoratif remis à ces gens qui nous aident à faire la promotion de cette histoire magnifique.
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2: Qui ne connaît pas le nom de Thomas Edison, savant américain célèbre, inventeur de nombreux matériels électriques d'origine, des appareils que nous utilisons au quotidien de nos jours.
3: L'ampoule à incandescence établit le disque, l'enregistreur de son et le restituant, le courant électrique continu, etc.
2: Mais ce que vous ne savez peut-être pas est que cet illustre personnage est venu en visite à Bratislava en septembre 1911. À l'époque, la localité intégrée dans l'Empire austro-hongrois, province hongroise dite Haute-Hongrie, ne portait son nom actuel mais celui double de Pozsony-Pressburg selon que l'on était côté hongrois ou autrichien.
3: Il s'est trouvé qu'avant d'entreprendre son voyage en Europe, Edison avait lu dans un guide touristique que l'état des routes en Hongrie était très mauvais. Ceci l'avait conduit à rayer ce pays de ses intentions de visite. Mais voilà, dans de si grands et lointains voyages projetés à l'avance et planifiés minutieusement, l'imprévu ne manque pas de se manifester subrepticement.
2: À Vienne, Edison rencontra un natif de cette ville à la double appellation et son collaborateur, Stefan Fodor, réalisateur du premier éclairage électrique public à Strasbourg, mais aussi de tels éclairages en Belgique et en Russie.
3: Persuasif, Fodor finit par convaincre Edison de se rendre en Hongrie, où Fodor lui sert de guide. Il passe 2 jours à Budapest en compagnie de sa seconde épouse avec sa fille Marion, issue d'un premier mariage d'Edison, et son mari avec sa fille Madeleine et son fils Théodore, âgé de 8 ans. Puis ils partent pour Bratislava.
2: Une panne de la voiture au départ de Budapest contraint une partie de la suite de Thomas Edison à emprunter le train.
3: Selon le reportage publié dans le quotidien Pressburg Zeitung, nous citons « L'homme aux yeux bleus et aux cheveux blonds de taille moyenne arrive le 12 septembre 1911 à 16h45 devant l'hôtel Savoy à Pozsony-Pressburg et il brandit le drapeau américain. Puis, en voiture, il accomplit un tour de la ville applaudi au passage par une foule enthousiaste massée sur le parcours.
2: Quoi de plus normal vis-à-vis d'un tel génie? À l'époque, Thomas Edison est considéré être le plus grand inventeur de

tous les temps. Dans ses archives, la radio slovaque conserve précieusement un enregistrement de la voix de l'inventeur prononçant en 1880 une allocution devant les étudiants de l'Université Columbia. La voix des 10 ans met le point à notre rencontre d'aujourd'hui. Merci de nous avoir suivis et à une prochaine fois sur RSI.

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1: Bienvenue à l'écoute du blog d'actualité de ce jeudi 10 septembre 2026, préparé et présenté par Zuzana Jolnajová et Jacques Oflak selon les sources des agences de presse slovaques.
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1: Les premiers ministres du V4 en réunion avec leur homologue irlandais. 4 F-16 américains de la flotte aérienne des forces armées slovaques. Une Torah de plus de 200 ans à Bratislava. Les premiers ministres de Slovaquie, de République tchèque, de Pologne et de Hongrie se réuniront jeudi au château de Bratislava pour s'entretenir avec le premier ministre irlandais, Michael Martin, dans le cadre du groupe de Visegrad Plus, V4+. L'Irlande assure actuellement la présidence de l'Union européenne, c'est ce qu'a annoncé le bureau du gouvernement slovaque. La République slovaque a pris la présidence tournante du groupe de Visegrad le 1er juillet 2026. La présidence slovaque s'articule autour de priorités, 4 en tout, le renforcement de la compétitivité, le soutien aux pays candidats à l'adhésion à l'Union européenne, la coopération sectorielle et le développement des échanges entre les populations. La flotte aérienne des forces armées slovaques sera renforcée par l'acquisition de 4 chasseurs américains F-16 supplémentaires. Leur achat a été approuvé par le gouvernement. Le coût estimé s'élève à 390 millions d'euros hors TVA. Un rouleau de la Torah, vieux de plus de 200 ans, est au château de Bratislava. Il y a exactement 85 ans, un décret limitait les droits des Juifs en Slovaquie. Le 9 septembre 1941, le code juif était adopté. Des dizaines de milliers de personnes ont ensuite été persécutées et déportées, a déclaré Richard Rashi, président du Parlement. Denisa, âgée de 90 ans, se souvient. Des étudiants allemands sont venus en vacances et ont jeté des pierres sur l'école juive. La première pierre qui a touché ma sœur à la tête a marqué la fin de l'année scolaire, a expliqué cette survivante. Si nous avons tiré une leçon de nos ancêtres, c'est peut-être qu'être juif ne signifie pas seulement revivre notre propre histoire. Cela signifie la détermination de s'exprimer, même si l'injustice ne nous touche pas directement, a déclaré Richard Duda, président de l'Union centrale des communautés juives. Un rouleau de la Torah vieux de plus de 200 ans a été dévoilé au château de Bratislava. Le rouleau est prêté à la Slovaquie pour une durée indéterminée. Il sera conservé au château de Bratislava. Le Festival des langues, Lingva Fest, a accueilli près de 5000 participants l'an dernier. L'édition 2026 a lieu cette année, le jeudi 11 et le vendredi 12 septembre.
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2: Piešťany vibrent une nouvelle fois au rythme du cinéma. Cette ville, à une heure de Bratislava, accueille le Festival international du film cinématique qui célèbre sa 21e édition. Il propose pendant 6 jours des dizaines de projections, de premières, de rencontres avec les cinéastes, de débats et d'événements autour du 7e art. Le public peut découvrir un nombre record de 111 films, parmi lesquels des premières mondiales, des avant-premières, des films récompensés dans les festivals internationaux prestigieux, ainsi que les dernières productions slovaques et coproductions. Le festival rencontre un franc succès auprès du public avec un nombre record de billets vendus. L'association slovaque des ciné-clubs présente 19 films, dont plusieurs en avant-première slovaque. La soirée d'ouverture du 9 septembre a été consacrée à l'un des films slovaques les plus attendus de l'année, Général Golian. Le film dresse le portrait du général Jan Golian, figure majeure de l'histoire moderne de la Slovaquie, tout en rappelant que la liberté et la démocratie restent des enjeux d'actualité. Revenant sur le soulèvement national slovaque de 1944, le film retrace des événements dramatiques de cette période à travers le destin de Golian. Il s'intéresse également à ses dilemmes personnels et à sa responsabilité envers des milliers de personnes. Le film se distingue aussi par son souci de respecter l'histoire, notamment dans les décors, les costumes et le jeu des acteurs. Le réalisateur Juraj Štěpka explique que son film permet à une nouvelle génération de découvrir l'histoire de Jan Golian, une figure du passé qui lui est encore largement inconnue.
3: Dobrý večer, dobrý deň à tous les amis de notre Slovaquie et de sa radio internationale. Zuzana avec Renata au micro, Romana est notre régisseuse. Brièvement, nous vous parlerons d'une visite rare à Bratislava, d'une personnalité importante. Jeudi dernier, un reportage exclusif nous a conduit au Mémorial à Strečno, à la cérémonie à l'occasion du 70e anniversaire de ce monument des partisans français. Aujourd'hui, en prolongement, Didier Rogasic, chargé des questions mémorielles à l'ambassade de France en Slovaquie, nous présentera d'autres commémorations qui se sont déroulées fin août en présence des familles de ces combattants venus de France.
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3: La cérémonie commémorative au Mont Zvonica à Strečno était digne et belle. Tu y as été médaillé. Tu as chanté le chant des partisans avec Frédéric Jacques. Avec quel sentiment tu as chanté cet hymne?
4: C'est une, comme d'habitude, une très bonne question à laquelle il n'est pas simple de répondre. Je commencerai sur la raison pour laquelle nous avons chanté le chant des partisans. Il y a un an, donc fin août 2025, nous avons participé à plusieurs commémorations en souvenir de partisans français qui avaient combattu en Slovaquie. Et l'ambassadeur, M. Suran, à l'issue de ces commémorations, m'a dit la chose suivante. « Didier, j'aimerais bien que l'année prochaine, nous entendions le chant des partisans, puisque nous rendons hommage aux partisans français de Slovaquie. » Donc, cette demande n'est pas tombée dans l'oreille d'un sourd, comme on dit. Donc, j'ai réfléchi à savoir comment nous allions procéder. Est-ce que juste récupérer une bande-son sur les réseaux sociaux, la diffuser? Et puis, effectivement, comme tu l'as dit, nous l'avons interprété avec Frédéric, mon ami. Pourquoi? Parce qu'avec Frédéric, nous chantons dans un groupe, Rohan, depuis 2004. Nous avons l'habitude de chanter ensemble et j'étais persuadé que nous pouvions l'interpréter dignement et je pense que le résultat a été réussi vu les applaudissements qui ont retenti à la fin après l'interprétation. J'avoue que c'était pas simple, un peu de nervosité, un peu de stress parce que faire une répétition à deux dans une salle fermée c'est une chose, mais l'interpréter à Zvonica au pied du mémorial devant deux ministres, devant une foule conséquente, devant des Français donc descendants de partisans venus de France, donc c'était quand même un petit peu stressant, mais effectivement je pense que nous nous en sommes bien sortis.
3: Cette belle commémoration n'était pas la seule et tu as été présent à plusieurs endroits consacrés aux traces des combattants français. Si tu peux nous raconter quel endroit et qui a participé?
4: Je tiens à rappeler tout d'abord que notre ambassadeur, M. Suran, insiste sur le fait que le devoir de mémoire est une chose très importante, notamment pour l'ambassade de France. Je suis officieusement chargé des questions mémorielles. Pourquoi? Parce que la mission de défense, l'attaché de défense est à Prague, donc c'est plus compliqué. Donc voilà, sachant qu'effectivement que c'est un sujet que je traite depuis longtemps, donc j'ai cette fonction officieuse à l'ambassade, donc les questions mémorielles. Et puis quand nous le pouvons, nous rendons hommage aux partisans français, non pas participer à une commémoration pour dire de participer, mais c'est à chaque année de, entre guillemets, d'innover, de rendre hommage autrement, etc. Et effectivement, il y a eu au total 4 commémoration, la plus importante à Szczecin, puisque à Szczecin, hormis le 82e anniversaire du soulèvement national slovaque, nous avons également célébré le 70e anniversaire de l'inauguration du mémorial aux partisans français. Je le rappelle, avec la participation, je dirais, exceptionnelle de Madame Alice Ruffo, ministre déléguée auprès de la ministre des Armées et des Anciens Combattants, et de son homologue slovaque, Monsieur Robert Kaliňák, vice-premier ministre et ministre de la Défense. Ça, c'était pour, je dirais, la grosse commémoration, mais effectivement, au-delà, trois autres. Une première, le vendredi 28 au matin, à Dubnica nad Váhom. En fait, c'était même plus qu'une commémoration. Nous avons inauguré un monument et une plaque commémorative en mémoire à 19 travailleurs forcés français qui, au printemps, étaient... et même au-delà, donc 44-45, on travaillait dans une usine d'armement souterraine, hein, une usine d'armement qui appartenait aux Allemands. Et donc, il y avait 495 travailleurs forcés français, principalement des jeunes, au titre du service du travail obligatoire, STO. Nombre d'entre eux ont fui l'usine, ne voulant pas servir l'effort de guerre allemand, et ont rejoint les rangs de la résistance, des partisans dans les montagnes, partisans tchécoslovaques mais également français, unité du capitaine de Lannurien. Malheureusement, au moins 19 d'entre eux identifiés sont morts. Donc cette plaque commémorative reprend l'identité des 19 avec leur âge. Pourquoi ? Tout simplement pour ne pas oublier. Et cette plaque, hein, a posé à une belle pierre, a été inaugurée dans le parc des partisans français à Dubnica nad Váhom. Nous y avons participé, donc le numéro 3 de l'ambassade, le premier secrétaire, M. Sébastien Girard, moi-même, plus effectivement la famille Trezeguet, dont le papa était dans cette usine à l'époque et qui avait fui pour rejoindre les partisans. Heureusement pour lui, il s'en est sorti vivant, il est rentré en France. Madame Godard, qui est la présidente de l'Association pour le mémoire du travail forcé, qui depuis 3 ans vient en Slovaquie, parce qu'effectivement, juste une petite parenthèse, hein, le sujet des travailleurs forcés a été tabou en France pendant de nombreuses années. On commence à en parler, on commence à reconnaître. Et la Slovaquie est un peu exceptionnelle dans ce sens où sur les 500, on va arrondir à 500, environ 300 ont combattu en Slovaquie. C'est pas rien et donc certains sont morts. Donc c'est important de rappeler que ces jeunes, pour la plupart, qui étaient des civils, hein, qui n'avaient jamais tenu d'armes auparavant, donc ont rejoint la résistance pour combattre. Ensuite, donc Szczecin, et le samedi 29, donc également deux commémorations. La première à Vrutki. Vrutki, c'est à 20 minutes de Szczecin. Donc en fait, en deux temps, un dépôt de gerbes au pied du monument aux morts des deux guerres, 14-18, 39-45, avec quelques discours. Le maire qui a remis une lettre de félicitations aux familles présentes. Et puis ensuite, nous sommes allés à la gare de Vrutki à pied, hein, 500 mètres à pied. Pourquoi ? Parce qu'à cette gare, sur le mur extérieur, est apposée une plaque commémorative en hommage à Albert Poupé, lieutenant Albert Poupé, qui avait combattu dans les premières heures du soulèvement donc, avec de Lannurien. Monsieur Albert Poupé, donc artilleur de formation, militaire professionnel, hein, et c'est lui, avec quelques servants, comme on dit, qui, avec des canons anti-chars, avaient stoppé la colonne de chars qui pénétrait dans le défilé de Szczecin. Donc ça, c'était le 31 août. Et malheureusement, il avait été gravement blessé, évacué. Il avait survécu à une amputation. Enfin, pas survécu, pardon, je m'exprime mal. Le jeune médecin slovaque qui l'a soigné a évité l'amputation d'une jambe. Et ensuite, évacué sur Moscou. Avec la famille Poupé, ses descendants étaient présents, 7, hein, dont la fille de M. Poupé, une des filles, Odile. Donc c'était aussi émouvant parce que un petit-fils a lu un discours, hein, en référence à son papy. Donc c'était une cérémonie très très intéressante, notamment pour la famille Poupé venue de France. Et puis dans l'après-midi, nous sommes allés dans les bois, au-dessus de Martin, un lieu dit Pod Skalo, en dessous de Martinske Hole. Martinske Hole, il y a une petite station de sport d'hiver. Pourquoi ? Parce que le 26 mars 1945, les Allemands, une unité spécialisée dans la chasse aux partisans, a attaqué par surprise à 5h30 du matin un camp dans lequel figuraient des Français. Alors, ils étaient dans des abris de fortune que les Slovaques appellent bunker. Bon, c'est un terme que moi, j'aime pas trop parce qu'en français, bunker, ça veut dire totalement autre chose. Là, c'est des abris enfouis à mi-hauteur dans la terre. Et en fait, 5h30 du matin, donc les partisans dormaient encore, les Allemands ont attaqué à la grenade. Et en fait, deux Français sont morts, un premier sur le coup, tué sur le coup, un deuxième quelques heures plus tard. Et en fait, donc à cet endroit, il y a aussi un mémorial avec une plaque, les deux noms des Français. Donc, avec, c'est un très joli site, hein, qui a été mis en œuvre par une école polyvalente de Martine, avec deux cadres qui sont passionnés d'histoire. Donc, quand on le voit, c'est impressionnant, parce que c'est pas forcément gigantesque, mais c'est propre, c'est bien entretenu. Deux beaux drapeaux français et slovaques, une belle plaque. Il y a un tableau d'information en français et de l'autre côté en slovaque. Donc bravo, bravo à eux. Et là, avec monsieur l'ambassadeur, était présent. Donc on a déposé une gerbe, quelques discours, etc. Voilà, un programme très riche en seulement deux jours.
3: Est-ce que les familles françaises étaient au courant de ce programme, je dirais, trop riche?
4: Les familles l'étaient, puisque donc ça aussi c'était un désir de monsieur l'ambassadeur de faire en sorte de contacter des descendants et puis au mieux qu'ils puissent venir en Slovaquie. Donc tu sais, tu connais mon travail, hein, sur ce sujet, donc je les ai contactés rapidement. Et alors c'est pas forcément simple, hein, de venir en Slovaquie depuis la France, ça coûte de l'argent. Hein, ça coûte de l'argent, il faut prendre des congés, donc c'est pas simple. Au total, nous avons eu trois familles, donc la famille Poupée, 7 membres. La famille Trezeguet, comme l'année dernière, sont revenus, et cette fois-ci, avec monsieur Trezeguet est venu avec ses deux enfants, sa fille et son fils. Et puis la famille Noël, madame Noël, en fait, dont le grand-oncle, Marcel Renard, était également membre de l'unité du capitaine de Lannurien, et lui est mort au combat le 20 octobre 1944 à Senorad, c'est une commune au sud de Banská Bystrica. Et donc je sais que pour eux c'est un gros sacrifice de pouvoir venir, mais ils sont venus, sincèrement tout le monde a apprécié, tout le monde a été marqué par, je dirais, la dignité, c'est un mot que tu as employé au début, la dignité des commémorations, l'engouement des Slovaques pour la participation à l'époque des Français, ne pas oublier, leur rendre hommage. Et effectivement, les quatre commémorations, je répète ce mot parce que je sais que c'est un mot qui exprime exactement ce qui s'est passé, la dignité, voilà. C'était digne et les Français étaient ravis d'être venus participer à ces commémorations.
3: Pour toi, le déroulement, l'effet, le résultat de ces commémorations doit représenter une grande satisfaction, Didier, vu le temps que tu as consacré, le travail, les recherches que tu as effectuées avec Sonia Benchová.
4: Oui, Sonia, alors effectivement, Sonia, j'ai déjà dit dans une précédente interview, mais elle travaille avec moi, enfin nous travaillons ensemble plutôt depuis, on va dire, 7 ans maintenant. Effectivement, elle m'aide beaucoup, notamment dans les relations avec les institutions slovaques, parfois pour traduire du français slovaque. Elle écrit mieux que moi, ça va de soi, du fait qu'elle est slovaque, en plus elle est prof, donc voilà, donc elle ne commet aucune erreur. Pour tous les deux, une grande satisfaction, parce qu'effectivement, des familles sont venues, la ministre est venue, on a eu un temps magnifique, l'émotion était palpable chez tout le monde. Donc c'est le fruit, pas seulement uniquement de notre travail, en partie, mais effectivement ça fait plaisir, quoi. Ça fait d'autant plus plaisir que le souvenir des combattants français est toujours ici en Slovaquie vivace. Comme je le rappelle, malheureusement, il est très peu connu en France, donc c'est aussi pour ça de faire venir la ministre, faire venir des familles, ensuite en espérant que tous ces gens parlent en France, en disant, voilà, étant Slovaque, ici, vous saviez qui a combattu, comment les Slovaques considèrent nos combattants français, c'est important. Voilà, si ça permet de faire un petit peu avancer les choses en France également et de faire davantage connaître l'histoire des combattants et partisans français en Slovaquie, ce sera un bon point.
3: Nous avons commencé par Strečno, nous allons terminer par Strečno. Plusieurs institutions, plusieurs organisations, plusieurs personnes ont déposé des gerbes au pied du mémorial. C'était vraiment une manifestation de reconnaissance, de dignité, de mémoire. Peux-tu mentionner quelques institutions ?
4: En premier lieu, donc, les ministres de la Défense français et slovaque. Ensuite, la présidente de la région de Žilina, le maire de Strečno avec ses conseillers municipaux, le président de l'association locale des combattants antifascistes, des élus, des maires de la région, des responsables militaires, les familles, forcément, qui ont déposé des gerbes ou des bouquets de fleurs. Après, on a également des anonymes. Sincèrement, je suis incapable de tous les citer. Mais en marge de ça, je souhaite quand même dire quelque chose qui a son importance. Et c'est que depuis plusieurs années, nous coopérons avec le 5e régiment des forces spéciales. Et sincèrement, ils nous sont d'une grande aide dans l'organisation de la commémoration en tant que telle, sur des aspects purement pratiques, mais également en marge, puisqu'on s'efforce chaque année, quand il y a un anniversaire, d'organiser un programme annexe. Donc cette année, ils ont présenté du matériel. Il y a eu un saut en parachute à la fin avec quelques-uns de leurs hommes, avec les drapeaux européens, français, slovaques. Donc c'est merci à eux. On a eu également cette année un camp de partisans monté par un club d'histoire militaire, ce qu'on appelle la garnison de Trnava, dont le président Jakub, c'est mon ami maintenant, donc habite à Strečno, donc il était content d'être là. Donc il y avait aussi un programme pour les petits et les grands, l'annexe. On avait une exposition photo qui représentait la construction du monument, l'inauguration à l'époque. Je vais pas dire que c'était parfait, parce qu'il y a toujours, on peut toujours mieux faire, mais sincèrement, avec l'aide de tous, la coopération de tous, ça s'est très très bien passé.
3: Didier, si tu peux dire encore à nos auditeurs quelques informations concernant le très bel insigne commémoratif à l'occasion du 70e anniversaire du mémorial aux partisans français à Strečno.
4: Effectivement, c'est un point important qu'il faut mentionner, à savoir que, à titre personnel, je coopère depuis également 2-3 ans avec l'Institut pour la mémoire nationale, UPN en slovaque. C'est un institut qui traite du régime communiste, mais également de la Seconde Guerre mondiale, avec des archives qu'ils mettent à jour, etc. etc. Et moi, je coopère pour les recherches sur les partisans français. Et donc, le président du conseil d'administration, M. Jergu Sivoche, a eu l'idée de créer un insigne commémoratif et de le remettre non seulement aux Français descendants des partisans français de Slovaquie, mais également à des Slovaques qui contribuent à la promotion de l'histoire de ces partisans français. Donc l'Institut de la mémoire nationale a réalisé l'insigne, qui est magnifique. J'essaie de l'écrire rapidement. Donc, un insigne 4,7 sur 4,7 centimètres, avec le monument, les drapeaux français et slovaques, et puis 24 étoiles qui représentent les 24 Français enterrés sous le monument, et puis deux petites phrases à la gloire des fils de France. Et puis surtout, en fait, chaque insigne est numéroté de 1 à 61. Pourquoi ? Parce que actuellement, sur le monument sont gravés les noms de 61 personnes, français, 60 Français et une Française, donc morts en Slovaquie durant les combats. Et en fait, chaque personne qui reçoit cet insigne, donc reçoit un insigne avec un numéro qui correspond à un partisan français. Donc j'ai trouvé cette idée extraordinaire. Ça permet également donc de faire vivre cette histoire des partisans français. Et puis surtout de récompenser, comme je le disais, donc c'est nos amis slovaques qui, d'une manière ou d'une autre, concourent. Tu en fais partie grâce à tes interviews, à ton intérêt pour cette histoire des partisans français. Donc, ils contribuent effectivement à faire connaître ces partisans français que je le rappelle que moi j'ai connus quand je suis arrivé en 98. Tu as vu la photo, j'ai eu la chance de porter le drapeau de leur amicale en 99. Donc, pour moi, c'était. Depuis, c'est normal que j'en parle, et donc je suis très heureux que l'UPN ait eu cette idée de créer cet insigne commémoratif remis à ces gens qui nous aident à faire la promotion de cette histoire magnifique.
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3: Qui ne connaît pas le nom de Thomas Edison, savant américain célèbre, inventeur de nombreux matériels électriques d'origine, des appareils que nous utilisons au quotidien de nos jours.
5: L'ampoule à incandescence établisse le disque, l'enregistreur de son et le restituant, le courant électrique continue, etc.
3: Mais ce que vous ne savez peut-être pas est que cet illustre personnage est venu en visite à Bratislava en septembre 1911. À l'époque, la localité intégrée dans l'Empire austro-hongrois, province hongroise dite Haute Hongrie, ne portait son nom actuel, mais celui double de Pozsony-Pressburg, selon que l'on était côté hongrois ou autrichien.
5: Il s'est trouvé qu'avant d'entreprendre son voyage en Europe, Edison avait lu dans un guide touristique que l'état des routes en Hongrie était très mauvais. Ceci l'avait conduit à rayer ce pays de ses intentions de visite. Mais voilà, dans de si grands et lointains voyages projetés à l'avance et planifiés minutieusement, l'imprévu ne manque pas de se manifester subrepticement.
3: À Vienne, Edison rencontra un natif de cette ville à la double appellation et son collaborateur Stefan Fodor, réalisateur du premier éclairage électrique public à Strasbourg, mais aussi de tels éclairages en Belgique et en Russie.
5: Persuasif, Fodor finit par convaincre Edison de se rendre en Hongrie, où Fodor lui sert de guide. Il passe 2 jours à Budapest en compagnie de sa seconde épouse avec sa fille Marion, issue d'un premier mariage d'Edison, et son mari avec sa fille Madeleine et son fils Théodore, âgé de 8 ans. Puis ils partent pour Bratislava.
3: Une panne de la voiture au départ de Budapest contraint une partie de la suite de Thomas Edison à emprunter le train.
5: Selon le reportage publié dans le quotidien Pressburg Zeitung, nous citons « L'homme aux yeux bleus et aux cheveux blonds de taille moyenne arrive le 12 septembre 1911 à 16h45 devant l'hôtel Savoy à Pozsony-Pressburg et il brandit le drapeau américain. Puis, en voiture, il accomplit un tour de la ville, applaudi au passage par une foule enthousiaste massée sur le parcours. »
3: Quoi de plus normal vis-à-vis d'un tel génie? À l'époque, Thomas Edison est considéré être le plus grand inventeur de tous les temps. Dans ses archives, la radio slovaque conserve précieusement un enregistrement de la voix de l'inventeur prononçant en 1880 une allocution devant les étudiants de l'Université Columbia. La voix d'Edison met le point à notre rencontre d'aujourd'hui. Merci de nous avoir suivis et à une prochaine fois sur RSI.

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1: Bienvenue à l'écoute du blog d'actualité de ce jeudi 10 septembre 2026, préparé et présenté par Zuzana Jolnajová et Jacques Oflak selon les sources des agences de presse slovaques.
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1: Les premiers ministres du V4 en réunion avec leur homologue irlandais. 4 F-16 américains de la flotte aérienne des forces armées slovaques. Une Torah de plus de 200 ans à Bratislava. Les premiers ministres de Slovaquie, de République tchèque, de Pologne et de Hongrie se réuniront jeudi au château de Bratislava pour s'entretenir avec le premier ministre irlandais, Michel Martin, dans le cadre du groupe de Visegrad Plus, V4+. L'Irlande assure actuellement la présidence de l'Union européenne. C'est ce qu'a annoncé le bureau du gouvernement slovaque. La République slovaque a pris la présidence tournante du groupe de Visegrad le 1er juillet 2026. La présidence slovaque s'articule autour de priorités, 4 en tout, le renforcement de la compétitivité, le soutien aux pays candidats à l'adhésion à l'Union européenne, la coopération sectorielle et le développement des échanges entre les populations. La flotte aérienne des forces armées slovaques sera renforcée par l'acquisition de 4 chasseurs américains F-16 supplémentaires. Leur achat a été approuvé par le gouvernement. Le coût estimé s'élève à 390 millions d'euros hors TVA. Un rouleau de la Torah, vieux de plus de 200 ans, est au château de Bratislava. Il y a exactement 85 ans, un décret limitait les droits des Juifs en Slovaquie. Le 9 septembre 1941, le code juif était adopté. Des dizaines de milliers de personnes ont ensuite été persécutées et déportées, a déclaré Richard Rashi, président du Parlement. Denisa, âgée de 90 ans, se souvient. Des étudiants allemands sont venus en vacances et ont jeté des pierres sur l'école juive. La première pierre qui a touché ma sœur à la tête a marqué la fin de l'année scolaire, a expliqué cette survivante. Si nous avons tiré une leçon de nos ancêtres, c'est peut-être qu'être juif ne signifie pas seulement revivre notre propre histoire. Cela signifie la détermination de s'exprimer, même si l'injustice ne nous touche pas directement, a déclaré Richard Duda, président de l'Union centrale des communautés juives. Un rouleau de la Torah vieux de plus de 200 ans a été dévoilé au château de Bratislava. Le rouleau est prêté à la Slovaquie pour une durée indéterminée. Il sera conservé au château de Bratislava. Le Festival des langues, Lingva Fest, a accueilli près de 5000 participants l'an dernier. L'édition 2026 a lieu cette année, le jeudi 11 et le vendredi 12 septembre.
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2: Piešťany vibrent une nouvelle fois au rythme du cinéma. Cette ville, à une heure de Bratislava, accueille le Festival international du film cinématique qui célèbre sa 21e édition. Il propose pendant 6 jours des dizaines de projections, de premières, de rencontres avec les cinéastes, de débats et d'événements autour du 7e art. Le public peut découvrir un nombre record de 111 films, parmi lesquels des premières mondiales, des avant-premières, des films récompensés dans les festivals internationaux prestigieux, ainsi que les dernières productions slovaques et coproductions. Le festival rencontre un franc succès auprès du public avec un nombre record de billets vendus. L'association slovaque des ciné-clubs présente 19 films, dont plusieurs en avant-première slovaque. La soirée d'ouverture du 9 septembre a été consacrée à l'un des films slovaques les plus attendus de l'année, Général Golian. Le film dresse le portrait du général Jan Golian, figure majeure de l'histoire moderne de la Slovaquie, tout en rappelant que la liberté et la démocratie restent des enjeux d'actualité. Revenant sur le soulèvement national slovaque de 1944, le film retrace des événements dramatiques de cette période à travers le destin de Golian. Il s'intéresse également à ses dilemmes personnels et à sa responsabilité envers des milliers de personnes. Le film se distingue aussi par son souci de respecter l'histoire, notamment dans les décors, les costumes et le jeu des acteurs. Le réalisateur Juraj Štěpka explique que son film permet à une nouvelle génération de découvrir l'histoire de Jan Golian, une figure du passé qui lui est encore largement inconnue.
3: Dobrý večer, dobrý deň à tous les amis de notre Slovaquie et de sa radio internationale. Zuzana avec Renata au micro, Romana est notre régisseuse. Brièvement, nous vous parlerons d'une visite rare à Bratislava, d'une personnalité importante. Jeudi dernier, un reportage exclusif nous a conduit au mémorial à Strečno, à la cérémonie à l'occasion du 70e anniversaire de ce monument des partisans français. Aujourd'hui, en prolongement, Didier Rogasic, chargé des questions mémorielles à l'ambassade de France en Slovaquie, nous présentera d'autres commémorations qui se sont déroulées fin août en présence des familles de ces combattants venus de France.
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3: La cérémonie commémorative au Mont Zvonica à Strečno était digne et belle. Tu y as été médaillé. Tu as chanté le chant des partisans avec Frédéric Jacques. Avec quel sentiment tu as chanté cet hymne?
4: C'est une, comme d'habitude, une très bonne question à laquelle il n'est pas simple de répondre. Je commencerai sur la raison pour laquelle nous avons chanté le chant des partisans. Il y a un an, donc fin août 2025, nous avons participé à plusieurs commémorations en souvenir de partisans français qui avaient combattu en Slovaquie. Et l'ambassadeur, M. Suran, à l'issue de ces commémorations, m'a dit la chose suivante. « Didier, j'aimerais bien que l'année prochaine, nous entendions le chant des partisans, puisque nous rendons hommage aux partisans français de Slovaquie. » Donc, cette demande n'est pas tombée dans l'oreille d'un sourd, comme on dit. Donc, j'ai réfléchi à savoir comment nous allions procéder. Est-ce que juste récupérer une bande-son sur les réseaux sociaux, la diffuser? Et puis, effectivement, comme tu l'as dit, nous l'avons interprété avec Frédéric, mon ami. Pourquoi? Parce qu'avec Frédéric, nous chantons dans un groupe, Rohan, depuis 2004. Nous avons l'habitude de chanter ensemble, et j'étais persuadé que nous pouvions l'interpréter dignement, et je pense que le résultat a été réussi, vu les applaudissements qui ont retenti à la fin, après l'interprétation. J'avoue que c'était pas simple, un peu de nervosité, un peu de stress, parce que faire une répétition à deux dans une salle fermée, c'est une chose, mais l'interpréter à Zvonica, au pied du mémorial, devant deux ministres, devant une foule conséquente, devant des Français, donc descendants de partisans venus de France, donc c'était quand même un petit peu stressant, mais effectivement, je pense que nous nous en sommes bien sortis.
3: Cette belle commémoration n'était pas la seule et tu as été présent à plusieurs endroits consacrés aux traces des combattants français. Si tu peux nous raconter quel endroit et qui a participé?
4: Je tiens à rappeler tout d'abord que notre ambassadeur, M. Suran, insiste sur le fait que le devoir de mémoire est une chose très importante, notamment pour l'ambassade de France. Je suis officieusement chargé des questions mémorielles. Pourquoi? Parce que la mission de défense, l'attaché de défense est à Prague, donc c'est plus compliqué. Donc voilà, sachant qu'effectivement que c'est un sujet que je traite depuis longtemps, donc j'ai cette fonction officieuse à l'ambassade, donc les questions mémorielles. Et puis, quand nous le pouvons, nous rendons hommage aux partisans français, non pas participer à une commémoration pour dire de participer, mais c'est à chaque année de, entre guillemets, d'innover, de rendre hommage autrement, etc. Et effectivement, il y a eu au total 4 commémorations, la plus importante à Strečno, puisque à Strečno, Hormis le 82e anniversaire du soulèvement national slovaque, nous avons également célébré le 70e anniversaire de l'inauguration du mémorial aux partisans français. Je le rappelle avec la participation, je dirais, exceptionnelle de Madame Alice Ruffo, ministre déléguée auprès de la ministre des Armées et des Anciens Combattants, et de son homologue slovaque, Monsieur Robert Kaliňák, vice-premier ministre et ministre de la Défense. Ça, c'était pour, je dirais, la grosse commémoration, mais effectivement, en-delà, trois autres. Une première, le vendredi 28 au matin, à Dubnica nad Váhom. En fait, c'était même plus qu'une commémoration. Nous avons inauguré un monument et une plaque commémorative en mémoire à 19 travailleurs forcés français qui, au printemps, étaient... et même au-delà, donc 44-45, on travaillait dans une usine d'armement souterraine, hein, une usine d'armement qui appartenait aux Allemands. Et donc, il y avait 495 travailleurs forcés français, principalement des jeunes, au titre du service du travail obligatoire, STO. Nombre d'entre eux ont fui l'usine, ne voulant pas servir l'effort de guerre allemand, et ont rejoint les rangs de la résistance, des partisans dans les montagnes, partisans tchécoslovaques mais également français, unité du capitaine Delannurien. Malheureusement, au moins 19 d'entre eux identifiés sont morts. Donc cette plaque commémorative reprend l'identité des 19 avec leur âge. Pourquoi ? Tout simplement pour ne pas oublier. Et cette plaque, hein, a posé à une belle pierre, a été inaugurée dans le parc des partisans français à Dubnica nad Váhom. Nous y avons participé, donc le numéro 3 de l'ambassade, le premier secrétaire, M. Sébastien Girard, moi-même, plus effectivement la famille Trezeguet, dont le papa était dans cette usine à l'époque et qui avait fui pour rejoindre les partisans. Heureusement pour lui, il s'en est sorti vivant, il est rentré en France. Madame Godard, qui est la présidente de l'Association pour le mémoire du travail forcé, qui depuis 3 ans vient en Slovaquie, parce qu'effectivement, juste une petite parenthèse, hein, le sujet des travailleurs forcés a été tabou en France pendant de nombreuses années. On commence à en parler, on commence à reconnaître. Et la Slovaquie est un peu exceptionnelle dans ce sens où sur les 500, on va arrondir à 500, environ 300 ont combattu en Slovaquie. C'est pas rien et donc certains sont morts. Donc c'est important de rappeler que ces jeunes, pour la plupart, qui étaient des civils, hein, qui n'avaient jamais tenu d'armes auparavant, donc ont rejoint la résistance pour combattre. Ensuite, donc Strečno, et le samedi 29, donc également deux commémorations. La première à Vrutky. Vrutky, ça a 20 minutes de Strečno. Donc en fait, en deux temps, un dépôt de gerbes au pied du monument aux morts des deux guerres, 14-18, 39-45, avec quelques discours. Le maire qui a remis une lettre de félicitations aux familles présentes. Et puis ensuite, nous sommes allés à la gare de Vrutky à pied, hein, 500 mètres à pied. Pourquoi ? Parce qu'à cette gare, sur le mur extérieur, est apposée une plaque commémorative en hommage à Albert Poupé, lieutenant Albert Poupé, qui avait combattu dans les premières heures du soulèvement donc, avec Delannurien. Monsieur Albert Poupé, donc artilleur de formation, militaire professionnel, hein, et c'est lui, avec quelques servants, comme on dit, qui, avec des canons anti-chars, avait stoppé la colonne de chars qui pénétrait dans le défilé de Strečno. Donc ça, c'était le 31 août. Et malheureusement, il avait été gravement blessé, évacué. Il avait survécu à une amputation. Enfin, pas survécu, pardon, je m'exprime mal. Le jeune médecin slovaque qui l'a soigné a évité l'amputation d'une jambe. Et ensuite, évacué sur Moscou, avec la famille Poupé. Ses descendants étaient présents, 7, hein, dont la fille de M. Poupé, une des filles, Odile. Donc c'était aussi émouvant parce que un petit-fils a lu un discours, hein, en référence à son papy. Donc c'était une cérémonie très très intéressante, notamment pour la famille Poupé venue de France. Et puis dans l'après-midi, nous sommes allés dans les bois, au-dessus de Martin, un lieu dit Pod Skalo, en dessous de Martinske Hole. Martinske Hole, il y a une petite station de sport d'hiver. Pourquoi ? Parce que le 26 mars 1945, les Allemands, une unité spécialisée dans la chasse aux partisans, a attaqué par surprise à 5h30 du matin un camp dans lequel figuraient des Français. Alors, ils étaient dans des abris de fortune que les Slovaques appellent bunker. Bon, c'est un terme que moi, j'aime pas trop parce qu'en français, bunker, ça veut dire totalement autre chose. Là, c'est des abris enfouis à mi-hauteur dans la terre. Et en fait, 5h30 du matin, donc les partisans dormaient encore, les Allemands ont attaqué à la grenade. Et en fait, deux Français sont morts, un premier sur le coup, tué sur le coup, un deuxième quelques heures plus tard. Et en fait, donc à cet endroit, il y a aussi un mémorial avec une plaque, les deux noms des Français. Donc, avec, c'est un très très joli site hein, qui a été mis en œuvre par une école polyvalente de Martine, avec deux cadres qui sont passionnés d'histoire. Donc, quand on le voit, c'est impressionnant parce que c'est pas forcément gigantesque, mais c'est propre, c'est bien entretenu. Deux beaux drapeaux français et slovaques, une belle plaque. Il y a un tableau d'information en français et de l'autre côté en slovaque. Donc bravo, bravo à eux. Et là, avec monsieur l'ambassadeur, était présent. Donc on a déposé une gerbe, quelques discours, etc. Voilà, un programme très riche en seulement deux jours.
3: Est-ce que les familles françaises étaient au courant de ce programme, je dirais, trop riche?
4: Les familles l'étaient puisque, donc ça aussi c'était un désir de monsieur l'ambassadeur de faire en sorte de contacter des descendants et puis au mieux qu'ils puissent venir en Slovaquie. Donc tu sais, tu connais mon travail hein, sur ce sujet, donc je les ai contactés rapidement. Et, alors c'est pas forcément simple hein, de venir en Slovaquie depuis la France, ça coûte de l'argent. Hein, ça coûte de l'argent, il faut prendre des congés, donc c'est pas simple. Au total, nous avons eu trois familles, donc la famille Poupée, 7 membres. La famille Trezeguet, comme l'année dernière, sont revenus, et cette fois-ci, avec monsieur Trezeguet est venu avec ses deux enfants, sa fille et son fils. Et puis la famille Noël, madame Noël, en fait, dont le grand-oncle, Marcel Renard, était également membre de l'unité du capitaine de Lannurien, et lui est mort au combat le 20 octobre 1944 à Senorad, c'est une commune au sud de Banská Bystrica. Et donc je sais que pour eux c'est un gros sacrifice de pouvoir venir, mais ils sont venus, sincèrement tout le monde a apprécié, tout le monde a été marqué par, je dirais, la dignité, c'est un mot que tu as employé au début, la dignité des commémorations, l'engouement des Slovaques pour la participation à l'époque des Français, ne pas oublier, leur rendre hommage. Et effectivement, les quatre commémorations, je répète ce mot parce que je sais que c'est un mot qui exprime exactement ce qui s'est passé, la dignité, voilà. C'était digne et les Français étaient ravis d'être venus participer à ces commémorations.
3: Pour toi, le déroulement, l'effet, le résultat de ces commémorations doit représenter une grande satisfaction, Didier, vu le temps que tu as consacré, le travail, les recherches que tu as effectuées avec Sonia Benchová.
4: Oui, Sonia, alors effectivement, Sonia, j'ai déjà dit dans une précédente interview, mais elle travaille avec moi, enfin nous travaillons ensemble plutôt depuis, on va dire, 7 ans maintenant. Effectivement, elle m'aide beaucoup, notamment dans les relations avec les institutions slovaques, parfois pour traduire du français slovaque. Elle l'écrit mieux que moi, ça va de soi, du fait qu'elle est slovaque, en plus elle est prof, donc voilà, donc elle ne commet aucune erreur. Pour tous les deux, une grande satisfaction, parce qu'effectivement, des familles sont venues, la ministre est venue, on a eu un temps magnifique, l'émotion était palpable chez tout le monde, donc c'est le fruit, pas seulement uniquement de notre travail, en partie, mais effectivement ça fait plaisir, quoi. Ça fait d'autant plus plaisir que le souvenir des combattants français est toujours ici en Slovaquie vivace, comme je le rappelle, malheureusement il est très peu connu en France, donc c'est aussi pour ça de faire venir la ministre, faire venir des familles, ensuite en espérant que tous ces gens parlent en France, en disant, voilà, étant Slovaque, ici, vous saviez qui a combattu, comment les Slovaques considèrent nos combattants français, c'est important. Voilà, si ça permet de faire un petit peu avancer les choses en France également et de faire davantage connaître l'histoire des combattants et partisans français en Slovaquie, ben, ce sera un bon point.
3: Nous avons commencé par Strečno, nous allons terminer par Strečno. Plusieurs institutions, plusieurs organisations, plusieurs personnes ont déposé des gerbes au pied du mémorial. C'était vraiment une manifestation de reconnaissance, de dignité, de mémoire. Peux-tu mentionner quelques institutions ?
4: En premier lieu, donc, les ministres de la Défense français et slovaque. Ensuite, la présidente de la région de Žilina, le maire de Strečno avec ses conseillers municipaux, le président de l'association locale des combattants antifascistes, des élus, des maires de la région, des responsables militaires, les familles, forcément, qui ont déposé des gerbes ou des bouquets de fleurs. Après, on a également des anonymes. Sincèrement, je suis incapable de tous les citer. Mais en marge de ça, je souhaite quand même dire quelque chose qui a son importance. Et c'est que depuis plusieurs années, nous coopérons avec le 5e régiment des forces spéciales. Et sincèrement, ils nous sont d'une grande aide dans l'organisation de la commémoration en tant que telle, sur des aspects purement pratiques, mais également en marge, puisqu'on s'efforce chaque année, quand il y a un anniversaire, d'organiser un programme annexe. Donc cette année, ils ont présenté du matériel. Il y a eu un saut en parachute à la fin avec quelques-uns de leurs hommes, avec les drapeaux européens, français, slovaques. Donc c'est merci à eux. On a eu également cette année un camp de partisans monté par un club d'histoire militaire, ce qu'on appelle la garnison de Trnava, dont le président Jakub, c'est mon ami maintenant, donc habite à Strečno, donc il était content d'être là. Donc il y avait aussi un programme pour les petits et les grands, l'annexe. On avait une exposition photo qui représentait la construction du monument, l'inauguration à l'époque. Je ne vais pas dire que c'était parfait, parce qu'il y a toujours, on peut toujours mieux faire, mais sincèrement, avec l'aide de tous, la coopération de tous, ça s'est très très bien passé.
3: Didier, si tu peux dire encore à nos auditeurs quelques informations concernant le très bel insigne commémoratif à l'occasion du 70e anniversaire du mémorial aux partisans français à Strečno.
4: Effectivement, c'est un point important qu'il faut mentionner, à savoir que, à titre personnel, je coopère depuis également 2-3 ans avec l'Institut pour la mémoire nationale, UPN en slovaque. C'est un institut qui traite du régime communiste, mais également de la Seconde Guerre mondiale, avec des archives qu'ils mettent à jour, etc. etc. Et moi, je coopère pour les recherches sur les partisans français. Et donc, le président du conseil d'administration, M. Jergu Sivoche, a eu l'idée de créer un insigne commémoratif et de le remettre non seulement aux Français descendants des partisans français de Slovaquie, mais également à des Slovaques qui contribuent à la promotion de l'histoire de ces partisans français. Donc l'Institut de la mémoire nationale a réalisé l'insigne, qui est magnifique. J'essaie de l'écrire rapidement. Donc, un insigne 4,7 sur 4,7 cm avec le monument, les drapeaux français et slovaques, et puis 24 étoiles qui représentent les 24 Français enterrés sous le monument, et puis deux petites phrases à la gloire des fils de France. Et puis surtout, en fait, chaque insigne est numéroté de 1 à 61. Pourquoi ? Parce que actuellement, sur le monument sont gravés les noms de 61 personnes, français, 60 Français et une Française, donc morts en Slovaquie durant les combats. Et en fait, chaque personne qui reçoit cet insigne, donc reçoit un insigne avec un numéro qui correspond à un partisan français. Donc j'ai trouvé cette idée extraordinaire. Ça permet également donc de faire vivre cette histoire des partisans français. Et puis surtout de récompenser, comme je disais, donc c'est nos amis slovaques qui, d'une manière ou d'une autre, concourent. Tu en fais partie grâce à tes interviews, à ton intérêt pour cette histoire des partisans français. Donc, ils contribuent effectivement à faire connaître ces partisans français que je le rappelle que moi j'ai connus quand je suis arrivé en 98. Tu as vu la photo, j'ai eu la chance de porter le drapeau de leur amicale en 99. Donc, pour moi, c'était. Depuis, c'est normal que j'en parle, et donc je suis très heureux que l'UPN ait eu cette idée de créer cet insigne commémoratif remis à ces gens qui nous aident à faire la promotion de cette histoire magnifique.
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3: Qui ne connaît pas le nom de Thomas Edison, savant américain célèbre, inventeur de nombreux matériels électriques d'origine, des appareils que nous utilisons au quotidien de nos jours.
5: L'ampoule à incandescence établisse le disque, l'enregistreur de son et le restituant, le courant électrique continue, etc.
3: Mais ce que vous ne savez peut-être pas est que cet illustre personnage est venu en visite à Bratislava en septembre 1911. À l'époque, la localité intégrée dans l'Empire austro-hongrois, province hongroise dite Haute-Hongrie, ne portait son nom actuel, mais celui double de Pozsony-Pressburg, selon que l'on était côté hongrois ou autrichien.
5: Il s'est trouvé qu'avant d'entreprendre son voyage en Europe, Edison avait lu dans un guide touristique que l'état des routes en Hongrie était très mauvais. Ceci l'avait conduit à rayer ce pays de ses intentions de visite. Mais voilà, dans de si grands et lointains voyages projetés à l'avance et planifiés minutieusement, l'imprévu ne manque pas de se manifester subrepticement.
3: À Vienne, Edison rencontra un natif de cette ville à la double appellation et son collaborateur, Stéphane Fodor, réalisateur du premier éclairage électrique public à Strasbourg, mais aussi de tels éclairages en Belgique et en Russie.
5: Persuasif, Fodor finit par convaincre Edison de se rendre en Hongrie, où Fodor lui sert de guide. Il passe 2 jours à Budapest en compagnie de sa seconde épouse avec sa fille Marion, issue d'un premier mariage d'Edison, et son mari avec sa fille Madeleine et son fils Théodore, âgé de 8 ans. Puis ils partent pour Bratislava.
3: Une panne de la voiture au départ de Budapest contraint une partie de la suite de Thomas Edison à emprunter le train.
5: Selon le reportage publié dans le quotidien Pressburg Zeitung, nous citons « L'homme aux yeux bleus et aux cheveux blonds de taille moyenne arrive le 12 septembre 1911 à 16h45 devant l'hôtel Savoy à Pozsony-Pressburg et il brandit le drapeau américain. Puis, en voiture, il accomplit un tour de la ville applaudi au passage par une foule enthousiaste massée sur le parcours.
3: Quoi de plus normal vis-à-vis d'un tel génie? À l'époque, Thomas Edison est considéré être le plus grand inventeur de tous les temps. Dans ses archives, la radio slovaque conserve précieusement un enregistrement de la voix de l'inventeur prononçant en 1880 une allocution devant les étudiants de l'Université Columbia. La voix d'Edison met le point à notre rencontre d'aujourd'hui. Merci de nous avoir suivis et à une prochaine fois sur RSI.

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1: Bienvenue à l'écoute du blog d'actualité de ce jeudi 10 septembre 2026, préparé et présenté.

0: Interprété par Zuzana Jolnajová et Jacques Oflak selon les sources des agences de presse slovaques.
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0: Les premiers ministres du V4 en réunion avec leur homologue irlandais. 4 F-16 américains de la flotte aérienne des forces armées slovaques. Une Torah de plus de 200 ans à Bratislava. Les premiers ministres de Slovaquie, de République tchèque, de Pologne et de Hongrie se réuniront jeudi au château de Bratislava pour s'entretenir avec le premier ministre irlandais, Michael Martin, dans le cadre du groupe de Visegrad Plus, V4+. L'Irlande assure actuellement la présidence de l'Union européenne. C'est ce qu'a annoncé le bureau du gouvernement slovaque. La République slovaque a pris la présidence tournante du groupe de Visegrad le 1er juillet 2026. La présidence slovaque s'articule autour de priorités, 4 en tout, le renforcement de la compétitivité, le soutien aux pays candidats à l'adhésion à l'Union européenne, la coopération sectorielle et le développement des échanges entre les populations. La flotte aérienne des forces armées slovaques sera renforcée par l'acquisition de 4 chasseurs américains F-16 supplémentaires. Leur achat a été approuvé par le gouvernement. Le coût estimé s'élève à 390 millions d'euros hors TVA. Un rouleau de la Torah, vieux de plus de 200 ans, est au château de Bratislava. Il y a exactement 85 ans, un décret limitait les droits des Juifs en Slovaquie. Le 9 septembre 1941, le code juif était adopté. Des dizaines de milliers de personnes ont ensuite été persécutées et déportées, a déclaré Richard Rashi, président du Parlement. Denisa, âgée de 90 ans, se souvient. Des étudiants allemands sont venus en vacances et ont jeté des pierres sur l'école juive. La première pierre qui a touché ma sœur à la tête a marqué la fin de l'année scolaire, a expliqué cette survivante. Si nous avons tiré une leçon de nos ancêtres, c'est peut-être qu'être juif ne signifie pas seulement revivre notre propre histoire. Cela signifie la détermination de s'exprimer, même si l'injustice ne nous touche pas directement, a déclaré Richard Duda, président de l'Union centrale des communautés juives. Un rouleau de la Torah vieux de plus de 200 ans a été dévoilé au château de Bratislava. Le rouleau est prêté à la Slovaquie pour une durée indéterminée. Il sera conservé au château de Bratislava. Le Festival des langues, Lingva Fest, a accueilli près de 5000 participants l'an dernier. L'édition 2026 a lieu cette année, le jeudi 11 et le vendredi 12 septembre.
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2: Piešťany vibrent une nouvelle fois au rythme du cinéma. Cette ville, à une heure de Bratislava, accueille le Festival international du film cinématique qui célèbre sa 21e édition. Il propose pendant 6 jours des dizaines de projections, de premières, de rencontres avec les cinéastes, de débats et d'événements autour du 7e art. Le public peut découvrir un nombre record de 111 films, parmi lesquels des premières mondiales, des avant-premières, des films récompensés dans les festivals internationaux prestigieux, ainsi que les dernières productions slovaques et coproductions. Le festival rencontre un franc succès auprès du public avec un nombre record de billets vendus. L'association slovaque des cinéclubs présente 19 films, dont plusieurs en avant-première slovaque. La soirée d'ouverture du 9 septembre a été consacrée à l'un des films slovaques les plus attendus de l'année, Général Golian. Le film dresse le portrait du général Jan Golian, figure majeure de l'histoire moderne de la Slovaquie, tout en rappelant que la liberté et la démocratie restent des enjeux d'actualité. Revenant sur le soulèvement national slovaque de 1944, le film retrace des événements dramatiques de cette période à travers le destin de Golian. Il s'intéresse également à ses dilemmes personnels et à sa responsabilité envers des milliers de personnes. Le film se distingue aussi par son souci de respecter l'histoire, notamment dans les décors, les costumes et le jeu des acteurs. Le réalisateur Juraj Štěpka explique que son film permet à une nouvelle génération de découvrir l'histoire de Jan Golian, une figure du passé qui lui est encore largement inconnue.
3: Dobrý večer, dobrý deň à tous les amis de notre Slovaquie et de sa radio internationale. Zuzana avec Renata au micro, Romana est notre régisseuse. Brièvement, nous vous parlerons d'une visite rare à Bratislava, d'une personnalité importante. Jeudi dernier, un reportage exclusif nous a conduit au Mémorial Strečno, à la cérémonie à l'occasion du 70e anniversaire de ce monument des partisans français. Aujourd'hui, en prolongement, Didier Rogasic, chargé des questions mémorielles à l'ambassade de France en Slovaquie, nous présentera d'autres commémorations qui se sont déroulées fin août en présence des familles de ces combattants venus de France.
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3: La cérémonie commémorative au Mont Zvonica à Strečno était digne et belle. Tu y as été médaillé. Tu as chanté le chant des partisans avec Frédéric Jacques. Avec quel sentiment tu as chanté cet hymne?
4: C'est une, comme d'habitude, une très bonne question à laquelle il n'est pas simple de répondre. Je commencerai sur la raison pour laquelle nous avons chanté le chant des partisans. Il y a un an, donc fin août 2025, nous avons participé à plusieurs commémorations en souvenir de partisans français qui avaient combattu en Slovaquie. Et l'ambassadeur, M. Suran, à l'issue de ces commémorations, m'a dit la chose suivante. « Didier, j'aimerais bien que l'année prochaine, nous entendions le chant des partisans, puisque nous rendons hommage aux partisans français de Slovaquie. » Donc, cette demande n'est pas tombée dans l'oreille d'un sourd, comme on dit. Donc, j'ai réfléchi à savoir comment nous allions procéder. Est-ce que juste récupérer une bande-son sur les réseaux sociaux, la diffuser? Et puis, effectivement, comme tu l'as dit, nous l'avons interprété avec Frédéric, mon ami. Pourquoi? Parce qu'avec Frédéric, nous chantons dans un groupe, Rohan, depuis 2004. Nous avons l'habitude de chanter ensemble, et j'étais persuadé que nous pouvions l'interpréter dignement, et je pense que le résultat a été réussi, vu les applaudissements qui ont retenti à la fin, après l'interprétation. J'avoue que c'était pas simple, un peu de nervosité, un peu de stress, parce que faire une répétition à deux dans une salle fermée, c'est une chose, mais l'interpréter à Zvonica, au pied du mémorial, devant deux ministres, devant une foule conséquente, devant des Français, donc descendants de partisans venus de France, donc c'était quand même un petit peu stressant, mais effectivement, je pense que nous nous en sommes bien sortis.
3: Cette belle commémoration n'était pas la seule, et tu as été présent à plusieurs endroits consacrés aux traces des combattants français. Si tu peux nous raconter quel endroit et qui a participé?
4: Je tiens à rappeler tout d'abord que notre ambassadeur, M. Suran, insiste sur le fait que le devoir de mémoire est une chose très importante, notamment pour l'ambassade de France. Je suis officieusement chargé des questions mémorielles. Pourquoi? Parce que la mission de défense, l'attaché de défense est à Prague, donc c'est plus compliqué. Donc voilà, sachant qu'effectivement que c'est un sujet que je traite depuis longtemps, donc j'ai cette fonction officieuse à l'ambassade, donc les questions mémorielles. Et puis, quand nous le pouvons, nous rendons hommage aux partisans français, non pas participer à une commémoration pour dire de participer, mais c'est à chaque année de, entre guillemets, d'innover, de rendre hommage autrement, etc. Et effectivement, il y a eu au total 4 commémorations, la plus importante à Strečno, puisque à Strečno, hormis le 82e anniversaire du soulèvement national slovaque, nous avons également célébré le 70e anniversaire de l'inauguration du mémorial aux partisans français. Je le rappelle, avec la participation, je dirais, exceptionnelle de Madame Alice Ruffo, ministre déléguée auprès de la ministre des Armées et des Anciens Combattants, et de son homologue slovaque, Monsieur Robert Kaliňák, vice-premier ministre et ministre de la Défense. Ça, c'était pour, je dirais, la grosse commémoration, mais effectivement, en delà 3 autres, une première le vendredi 28 au matin à Dubenica nad Varom. En fait, c'était même plus qu'une commémoration. Nous avons inauguré un monument et une plaque commémorative en mémoire à 19 travailleurs forcés français qui, au printemps, étaient, et même au-delà, donc 44-45, ont travaillé dans une usine d'armement souterraine, hein, une usine d'armement qui appartenait aux Allemands. Et donc, il y avait 495 travailleurs forcés français, principalement des jeunes, au titre du service du travail obligatoire, STO. Nombre d'entre eux ont fui l'usine, ne voulant pas servir l'effort de guerre allemand, et ont rejoint les rangs de la résistance, des partisans dans les montagnes, partisans tchécoslovaques, mais également français, unité du capitaine de Lannurien. Malheureusement, au moins 19 d'entre eux identifiés sont morts. Donc, cette plaque commémorative reprend l'identité des 19 avec leur âge. Pourquoi ? Tout simplement pour ne pas oublier. Et cette plaque, hein, a posé à une belle pierre, a été inaugurée dans le parc des partisans français à Dubnica nad Varom. Nous y avons participé, donc, le numéro 3 de l'ambassade, le premier secrétaire, M. Sébastien Girard, moi-même, plus effectivement la famille Trezeguet, dont le papa était dans cette usine à l'époque et qui avait fui pour rejoindre les partisans. Heureusement pour lui, il s'en est sorti vivant, il est rentré en France. Madame Godard, qui est la présidente de l'Association pour le mémoire du travail forcé, qui depuis 3 ans vient en Slovaquie, parce qu'effectivement, juste une petite parenthèse, hein, le sujet des travailleurs forcés a été tabou en France pendant de nombreuses années. On commence à en parler, on commence à reconnaître. Et la Slovaquie est un peu exceptionnelle dans ce sens où sur les 500, on va arrondir à 500, environ 300 ont combattu en Slovaquie. C'est pas rien et donc certains sont morts. Donc c'est important de rappeler que ces jeunes, pour la plupart, qui étaient des civils, hein, qui n'avaient jamais tenu d'armes auparavant, donc ont rejoint la résistance pour combattre. Ensuite, donc Strechno, et le samedi 29, donc également deux commémorations. La première à Vrutki. Vrutki, c'est à 20 minutes de Strechno. Donc en fait, en deux temps, un dépôt de gerbes au pied du monument aux morts des deux guerres, 14-18, 39-45, avec quelques discours. Le maire qui a remis une lettre de félicitations aux familles présentes. Et puis ensuite, nous sommes allés à la gare de Vrutki à pied, hein, 500 mètres à pied. Pourquoi ? Parce qu'à cette gare, sur le mur extérieur, est apposée une plaque commémorative en hommage à Albert Poupé, lieutenant Albert Poupé, qui avait combattu dans les premières heures du soulèvement donc, avec de Lannurien. Monsieur Albert Poupé, donc artilleur de formation, militaire professionnel, hein, et c'est lui, avec quelques servants, comme on dit, qui, avec des canons anti-chars, avaient stoppé la colonne de chars qui pénétrait dans le défilé de Strechno. Donc ça, c'était le 31 août. Et malheureusement, il avait été gravement blessé, évacué. Il avait survécu à une amputation. Enfin, pas survécu, pardon, je m'exprime mal. Le jeune médecin slovaque qui l'a soigné a évité l'amputation d'une jambe. Et ensuite, évacué sur Moscou, avec la famille Poupé. Ses descendants étaient présents, 7, dont la fille de M. Poupé, une des filles, Odile. Donc c'était aussi émouvant parce que un petit-fils a lu un discours, hein, en référence à son papy. Donc c'était une cérémonie très très intéressante, notamment pour la famille Poupé venue de France. Et puis dans l'après-midi, nous sommes allés dans les bois, au-dessus de Martine, un lieu dit Pod Skalo, en dessous de Martinske Hole. Martinske Hole, il y a une petite station de sport d'hiver. Pourquoi ? Parce que le 26 mars 1945, les Allemands, une unité spécialisée dans la chasse aux partisans, a attaqué par surprise à 5h30 du matin un camp dans lequel figuraient des Français. Alors, ils étaient dans des abris de fortune que les Slovaques appellent bunkers. Bon, c'est un terme que moi, j'aime pas trop parce qu'en français, bunker, ça veut dire totalement autre chose. Là, c'est des abris enfoués à mi-hauteur dans la terre. Et en fait, 5h30 du matin, donc les partisans dormaient encore. Les Allemands ont attaqué à la grenade. Et en fait, deux Français sont morts. Un premier sur le coup, tué sur le coup. Un deuxième quelques heures plus tard. Et en fait, donc à cet endroit, il y a aussi un mémorial avec une plaque, les deux noms des Français. Donc, avec, c'est un très joli site hein, qui a été mis en œuvre par une école polyvalente de Martine avec deux cadres qui sont passionnés d'histoire. Donc, quand on le voit, c'est impressionnant parce que c'est pas forcément gigantesque, mais c'est propre, c'est bien entretenu. Deux beaux drapeaux français et slovaques, une belle plaque. Il y a un tableau d'information en français et de l'autre côté en slovaque. Donc bravo, bravo à eux. Et là, avec monsieur l'ambassadeur, était présent. Donc on a déposé une gerbe, quelques discours, etc. Voilà, un programme très riche en seulement deux jours.
3: Est-ce que les familles françaises étaient au courant de ce programme, je dirais, trop riche ?
4: Les familles l'étaient puisque donc ça aussi c'était un désir de monsieur l'ambassadeur de faire en sorte de contacter des descendants et puis au mieux qu'ils puissent venir en Slovaquie. Donc tu sais, tu connais mon travail hein, sur ce sujet, donc je les ai contactés rapidement. Et, alors c'est pas forcément simple hein, de venir en Slovaquie depuis la France, ça coûte de l'argent. Hein, ça coûte de l'argent, il faut prendre des congés, donc c'est pas simple. Au total, nous avons eu trois familles, donc la famille Poupée, 7 membres. La famille Trezeguet, comme l'année dernière, sont revenus, et cette fois-ci, avec monsieur Trezeguet est venu avec ses deux enfants, sa fille et son fils. Et puis la famille Noël, madame Noël, en fait, dont le grand-oncle, Marcel Renard, était également membre de l'unité du capitaine de Lannurien, et lui est mort au combat. Le 20 octobre 1944 à Senorad, c'est une commune au sud de Banská Bystrica. Et donc je sais que pour eux c'est un gros sacrifice de pouvoir venir, mais ils sont venus, sincèrement tout le monde a apprécié, tout le monde a été marqué par, je dirais, la dignité, c'est un mot que tu as employé au début, la dignité des commémorations, l'engouement des Slovaques pour la participation à l'époque des Français, ne pas oublier, leur rendre hommage. Et effectivement, les quatre commémorations, je répète ce mot parce que je sais que c'est un mot qui exprime exactement ce qui s'est passé, la dignité, voilà. C'était digne et les Français étaient ravis d'être venus participer à ces commémorations.
3: Pour toi, le déroulement, l'effet, le résultat de ces commémorations doit représenter une grande satisfaction, Didier, vu le temps que tu as consacré, le travail, les recherches que tu as effectuées avec Sonia Benchová.
4: Oui, Sonia, alors effectivement, Sonia, j'ai déjà dit dans une précédente une interview, mais elle travaille avec moi, enfin nous travaillons ensemble plutôt depuis, on va dire, 7 ans maintenant. Effectivement, elle m'aide beaucoup, notamment dans les relations avec les institutions slovaques, parfois pour traduire du français slovaque. Elle écrit mieux que moi, ça va de soi, du fait qu'elle est slovaque, en plus elle est prof, donc voilà, donc elle ne commet aucune erreur. Pour tous les deux, une grande satisfaction, parce qu'effectivement, des familles sont venues, la ministre est venue, on a eu un temps magnifique, l'émotion était palpable chez tout le monde, donc c'est le fruit, pas seulement uniquement de notre travail, en partie, mais effectivement ça fait plaisir, quoi. Et ça fait d'autant plus plaisir que le souvenir des combattants français est toujours ici en Slovaquie vivace, comme je le rappelle, malheureusement il est très peu connu en France, donc c'est aussi pour ça de faire venir la ministre, faire venir des familles, ensuite en espérant que tous ces gens parlent en France, en disant, voilà, étant Slovaque, ici, vous saviez qui a combattu, comment les Slovaques considèrent nos combattants français, c'est important. Voilà, si ça permet de faire un petit peu avancer les choses en France également et de faire davantage connaître l'histoire des combattants et partisans français en Slovaquie, ce sera un bon point.
3: Nous avons commencé par Strečno, nous allons terminer par Strečno. Plusieurs institutions, plusieurs organisations, plusieurs personnes ont déposé des gerbes au pied du mémorial. C'était vraiment une manifestation de reconnaissance, de dignité, de mémoire. Peux-tu mentionner quelques institutions ?
4: En premier lieu, donc, les ministres de la Défense français et slovaque. Ensuite, la présidente de la région de Žilina, le maire de Strečno avec ses conseillers municipaux, le président de l'association locale des combattants antifascistes, des élus, des maires de la région, des responsables militaires, les familles forcément qui ont déposé des gerbes ou des bouquets de fleurs. Après, on a également des anonymes. Sincèrement, je suis incapable de tous les citer. Mais en marge de ça, je souhaite quand même dire quelque chose qui a son importance. Et c'est que depuis plusieurs années, nous coopérons avec le 5e régiment des forces spéciales. Et sincèrement, ils nous sont d'une grande aide dans l'organisation de la commémoration en tant que telle, sur des aspects purement pratiques, mais également en marge, puisqu'on s'efforce chaque année, quand il y a un anniversaire, d'organiser un programme annexe. Donc cette année, ils ont présenté du matériel. Il y a eu un saut en parachute à la fin avec quelques-uns de leurs hommes, avec les drapeaux européens, français, slovaques. Donc c'est merci à eux. On a eu également cette année un camp de partisans monté par un club d'histoire militaire, ce qu'on appelle la garnison de Trnava, dont le président Jakub, c'est mon ami maintenant, donc habite à Srečno, donc il était content d'être là. Donc il y avait aussi un programme pour les petits et les grands, l'annexe. On avait une exposition photo qui représentait la construction du monument, l'inauguration à l'époque. Je vais pas dire que c'était parfait, parce qu'il y a toujours, on peut toujours mieux faire, mais sincèrement, avec l'aide de tous, la coopération de tous, ça s'est très très bien passé.
3: Didier, si tu peux dire encore à nos auditeurs quelques informations concernant le très bel insigne commémoratif à l'occasion du 70e anniversaire du mémorial aux partisans français à Srečno.
4: Effectivement, c'est un point important qu'il faut mentionner, à savoir que, à titre personnel, je coopère depuis également 2-3 ans avec l'Institut pour la mémoire nationale, UPN en slovaque. C'est un institut qui traite du régime communiste, mais également de la Seconde Guerre mondiale, avec des archives qu'ils mettent à jour, etc. etc. Et moi, je coopère pour les recherches sur les partisans français. Et donc, le président du conseil d'administration, M. Yergu Sivoche, a eu l'idée de créer un insigne commémoratif et de le remettre non seulement aux Français descendants des partisans français de Slovaquie, mais également à des Slovaques qui contribuent à la promotion de l'histoire de ces partisans français. Donc l'Institut de la mémoire nationale a réalisé l'insigne, qui est magnifique. J'essaie de l'écrire rapidement. Donc, un insigne 4,7 sur 4,7 cm avec le monument, les drapeaux français et slovaques, et puis 24 étoiles qui représentent les 24 Français enterrés sous le monument, et puis deux petites phrases à la gloire des fils de France. Et puis surtout, en fait, chaque insigne est numéroté de 1 à 61. Pourquoi ? Parce que actuellement, sur le monument sont gravés les noms de 61 personnes, français, 60 Français et une Française, donc morts en Slovaquie durant les combats. Et en fait, chaque personne qui reçoit cet insigne, donc reçoit un insigne avec un numéro qui correspond à un partisan français. Donc j'ai trouvé cette idée extraordinaire. Ça permet également donc de faire vivre cette histoire des partisans français. Et puis surtout de récompenser, comme je le disais, donc c'est nos amis slovaques qui, d'une manière ou d'une autre, concourent. Tu en fais partie grâce à tes interviews, à ton intérêt pour cette histoire des partisans français. Donc, ils contribuent effectivement à faire connaître ces partisans français que je le rappelle que moi j'ai connu quand je suis arrivé en 98. Tu as vu la photo, j'ai eu la chance de porter le drapeau de leur amicale en 99. Donc, pour moi, c'était. Depuis, c'est normal que j'en parle, et donc je suis très heureux que l'UPN ait eu cette idée de créer cet insigne commémoratif remis à ces gens qui nous aident à faire la promotion de cette histoire magnifique.
0: Une info en peu de mots.
3: Qui ne connaît pas le nom de Thomas Edison, savant américain célèbre, inventeur de nombreux matériels électriques d'origine, des appareils que nous utilisons au quotidien de nos jours.
5: L'ampoule à incandescence établisse le disque, l'enregistreur de son et le restituant, le courant électrique continue, etc.
3: Mais ce que vous ne savez peut-être pas est que cet illustre personnage est venu en visite à Bratislava en septembre 1911. À l'époque, la localité intégrée dans l'Empire austro-hongrois, province hongroise dite Haute-Hongrie ne portait son nom actuel, mais celui double de Pozsony-Pressburg, selon que l'on était côté hongrois ou autrichien.
5: Il s'est trouvé qu'avant d'entreprendre son voyage en Europe, Edison avait lu dans un guide touristique que l'état des routes en Hongrie était très mauvais. Ceci l'avait conduit à rayer ce pays de ses intentions de visite. Mais voilà, dans de si grands et lointains voyages projetés à l'avance et planifiés minutieusement, l'imprévu ne manque pas de se manifester subrepticement.
3: À Vienne, Edison rencontra un natif de cette ville à la double appellation et son collaborateur Stefan Fodor, réalisateur du premier éclairage électrique public à Strasbourg, mais aussi de tels éclairages en Belgique et en Russie.
5: Persuasif, Fodor finit par convaincre Edison de se rendre en Hongrie, où Fodor lui sert de guide. Il passe 2 jours à Budapest en compagnie de sa seconde épouse avec sa fille Marion, issue d'un premier mariage d'Edison, et son mari avec sa fille Madeleine et son fils Théodore, âgé de 8 ans. Puis ils partent pour Bratislava.
3: Une panne de la voiture au départ de Budapest contraint une partie de la suite de Thomas Edison à emprunter le train.
5: Selon le reportage publié dans le quotidien Pressburg Zeitung, nous citons « L'homme aux yeux bleus et aux cheveux blonds de taille moyenne arrive le 12 septembre 1911 à 16h45 devant l'hôtel Savoy à Pozsony-Pressburg et il brandit le drapeau américain. Puis, en voiture, il accomplit un tour de la ville, applaudi au passage par une foule enthousiaste massée sur le parcours. »
3: Quoi de plus normal vis-à-vis d'un tel génie? À l'époque, Thomas Edison est considéré être le plus grand inventeur de tous les temps. Dans ses archives, la radio slovaque conserve précieusement un enregistrement de la voix de l'inventeur prononçant en 1880 une allocution devant les étudiants de l'Université Columbia. La voix d'Edison met le point à notre rencontre d'aujourd'hui. Merci de nous avoir suivis et à une prochaine fois sur RSI.